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0: もしもし、アングリーブラックマンさんがいらっしゃいますか？
1: はい、少々お待ちください。

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Allez, salut à tous et salut à toutes, bienvenue dans l'émission Écotech sur l'écho, sur le 88.5 à Montpellier et sur le www.ecodesgarrigues.com pour ceux qui nous écoutent partout sur Terre. Ce soir au menu de l'émission, on va écouter deux mix hardcore, c'était des mix de l'époque, des bons gros mix à l'ancienne. Donc en première heure, ça sera Perestroïka et puis en deuxième heure, on va écouter un mix hardcore de même pas mal. 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Allez, on démarre tout de suite cette émission Écotech avec le mix hardcore de Perestroïka sur l'écho, sur le 88.5 et sur le www.ecodesgarrigues.com et aussi sur la web radio jujufree.fr. C'est parti.

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vous écoutez toujours l'émission Ecotech sur l'écho, sur le 88.5 à Montpellier et le www.ecodesgarrigues.com. On est en train d'écouter le mix hardcore de Perestroika sur le 88.5.

voilà, c'est la fin de ce mix de Père Estoica. C'est toujours l'émission Ecotech sur l'écho sur le 88.5. On va passer au mix suivant. Ça sera un mix de même pas mal. Mix hardcore aussi, un petit peu plus rapide. 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Allez, donc tout de suite, le mix de même pas mal. Mix hardcore, c'est l'émission Ecotech, toujours sur l'écho, sur le 88.5 et le www.ecodegaric.com et aussi sur la web radio jujufree.fr.

Allez, vous êtes toujours à l'écoute de l'émission Écotech sur l'écho, sur le 88.5 et sur le www.ecodegarigues.com. On est en train d'écouter le mix de Même Pas Mal, petit mix hardcore. Plutôt sympa sur l'écho dans l'émission Écotech. C'est sur le 88.5 et sur le www.ecodegarigues.com que ça se passe.

Et voilà, c'est la fin de l'émission Ecotech. On a écouté en première heure un mix de Perestroïka, mix hardcore un petit peu plus doux que celui-ci. Et puis là, en deuxième heure, c'était même pas mal, le mix, gros mix hardcore. 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Je vous retrouve jeudi pour la rediffusion de cette émission. C'est à partir de 10h. Et puis là, je vais vous laisser en compagnie de la nuit hardcore dans l'embase techno ambiante. Jungle, un petit peu de tout jusqu'à demain 10h. Et puis j'oubliais, si vous souhaitez contacter la radio, vous pouvez nous envoyer un mail. On a une nouvelle adresse, c'est contact@ecodegarig.com. Allez, je vous souhaite à tous un bon week-end à l'écoute de l'écho sur le 88.5 et le www.ecodegarig.com. Salut à tous.

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0: Chères auditrices et auditeurs de l'écho au 88.5, bonjour. Voici, une fois de plus, les causeries de la caravane avec Guillermo.
1: Bonjour à tous et à toutes, auditeurs, auditrices de l'écho 88.5. Nous sommes ici encore avec une toute petite édition des causeries de la caravane du Maquis avec le seigneur Souno.
0: Et il fait beau dehors.
1: Oui, aujourd'hui il fait beau. Ouais. Nous avons des invités au studio aujourd'hui qui nous observent sur nos Elojo TV.
0: Elojo TV. Il va falloir être sage.
1: Ouais, il faut faire attention parce que maintenant il n'y aura pas que des preuves écrites et
0: sonores.
1: Sonores, ouais, voilà. Alors, tu vois, là, Souno, en ce moment-là, il y a les printemps, donc les jeunes et les gens, ils sortent dans la rue pour essayer de s'exprimer et tout cela. Et il paraît que les dangers publics internationaux, plus chauds que les milliardaires qui parlent avec tous les frics, la clôture de la sécu, les accidents de travail et tout cela, il paraît que ça serait une histoire des free parties.
0: Et ben, à propos de free party, il y a des leçons à tirer de celle qui s'est déroulée le week-end dernier, parce que là a été faite la démonstration que quand on s'y met, quand on est en masse, les forces dites de l'ordre ne font pas ce qu'elles veulent. Vraiment, il y a moyen de résister, et il y aurait moyen de... Comme quoi, ce système, on peut le foutre en l'air si on s'en donne les moyens, et on peut se les donner, c'est une question de volonté pour beaucoup. Et donc, voilà, là, à quelques... Ils étaient 15 000 selon les autorités, 20 ou 30 000 selon les organisateurs, et ben, ils ont pu la faire, la fête, la rêve partie, la fric partie.
1: Oui.
0: Ça a marché.
1: Oui.
0: Malgré l'opposition des bandes armées du gouvernement.
1: Ouais. Mais tu sais, comment tu dis, il suffit de la volonté, hein.
0: Exactement.
1: Dans l'ensemble. J'ai les communiqués quand même des organisateurs, organisatrices du French Tech 33 International Impedance Technival, qui sortent justement un communiqué pour l'après, car quand même l'État essaie de s'acharner sur les organisateurs, sur celui qu'ils avaient, sur les saisies de son, sur les trucs. Donc je vais les lire, parce que nous sommes dans une radio qui fait beaucoup de techno, et parce que c'est important que ça circule autre que par internet, et que vous entendez quelle est la position aussi de ces teufeurs.
0: Et que la culture populaire soit libre.
1: Oui,
0: c'est
1: voilà.
0: C'est pas aux autorités à faire de la culture populaire, c'est au peuple
1: de faire de la culture. Une fois de plus, la répression d'État, ça va sur les free parties à travers des saisies massives de son système et des amendes dressées systématiquement à l'encontre des participants. Malgré notre volonté claire d'instaurer un dialogue et de travailler ensemble en bonne intelligence, nos politiques s'entêtent et choisissent de n'écouter que la voix de la violence et de la répression. Frapper au lieu de changer, tel est le mantra des grandes puissances mondiales. On entend encore circuler les mêmes stéréotypes à propos de nos fêtes. Les free parties seraient des espaces dangereux, la drogue coule à flot, où les jeunes viendraient à risquer leur vie, et où les teufeurs laisseraient les terres changer de déchets. Sur place, pourtant, les services des secours des pêchés saluent unanimement les bilans sanitaires exceptionnels d'un événement d'une telle ampleur. Ces mêmes bilans rendus possibles au travail acharné du large panel d'associations de santé communautaire spécialisées sur les sujets de la réduction des risques en milieu festif, ou la sensibilisation et la prévention et quant aux violences sexistes et sexuelles. De plus, une équipe était également restée sur site dans le but de les nettoyer avant d'être délogée par les gendarmes mobiles, sans même avoir pu terminer d'effacer les traces de notre passage. Loin d'entendre les revendications portées par tout mouvement qui s'insurge des dérives ultra-sécuritaires de nos politiques, le ministère de l'Intérieur s'est vexé de voir 40 000 teufeurs s'inviter sur un fief natal. Sur son fief natal. Ah, il a fait les coups, ça, je savais pas. C'est bien, ça. Ils en étaient chez lui.
0: Monsieur le Duc.
1: On va te chercher chez toi. C'est bien. Il aurait ainsi adressé la même réponse qu'à toutes les formes de contestation populaire au cours de la dernière décennie. Une réponse froide, austère, un poing fermé, face à une main pourtant tendue. Nous assistons de nouveau à un coup de force de nos gouvernants enfermés dans leur logique de tout répressif. Nous sommes dirigés par une classe déconnectée de nos réalités, qui favorise ses propres intérêts en s'accaparant les pouvoirs et les richesses. En témoignent les reculs de nos droits sociaux, les saccages des services de santé et d'éducation et les désastres écologiques qui nous guettent au profit des industries de la guerre. Ces stratégies ne profitent qu'à une poignée d'individus qui asservissent le monde. La gestion du Technival par les préfets de Tcher et les ministres de l'Intérieur n'est qu'une nouvelle preuve du cap sécuritaire opéré par notre gouvernement et déjà documenté par de nombreuses ONG et collectifs de défense des droits humains à travers le monde. Ces choix s'inscrivent durablement dans les virages autoritaires qu'a choisi d'emprunter notre pays. Nous réaffirmons aujourd'hui notre position consistant à penser que les choix politiques de notre pays doivent en profiter à l'intérêt des plus grands nombres et non à celui de quelques privilégiés. Cela fait des années que les mesures punitives à notre encontre s'intensifient. Pourtant, l'affluence à cet Technival fut à nos par rapport aux villageois en 2023. Mettant ainsi en lumière la volonté de se rassembler et d'échanger ensemble plus fort que les menaces que vous nous opposez. Une fois de plus, nous demandons l'abandon de la PPL 1133 et du projet de la loi Riposte qui, loin d'apporter des solutions à des thématiques publiques, ne font que favoriser la distance qui s'est déjà installée entre notre classe dirigeante et les acteurs et actrices de la fête libre. Cette stigmatisation d'une grande partie de la jeunesse n'aura aucune influence positive et ne fera que favoriser la clandestinité de nos événements et entraînera inéluctablement les personnes qui les font vivre dans un processus de radicalisation dans l'objectif de continuer à faire vivre ces espaces festifs auxquels nous tenons tant. Margaret Thatcher par la passée et Giorgia Meloni plus récemment ont déjà essayé d'étendre notre culture avant vous et n'ont fait que nous renforcer dans nos convictions. Il est désormais temps de se comporter en dirigeant responsable plutôt qu'un seigneur novissant qui a leur ego et ses pensants au-dessus du peuple. C'est bien ça de les faire rappeler qu'ils se sont farcis, ouais. Margaret Thatcher et Meloni. Cela fait plus de 30 ans que la Free Party existe malgré les innombrables attaques dont elle a fait l'objet. Elle n'a jamais plié. Une fois n'est pas coutume, elle préférera vous arracher votre couronne plutôt que de se laisser mourir sans résistance. Si nous faites son politique, c'est bien parce que vous les avez forcés. Rendez-vous et prix pour l'année prochaine, quelque part en France, entre les deux tours d'une élection qui redéfinira les contours d'un avenir déjà marqué par la montée des idées que l'on pensait reléguer au passé. Les organisateurs et organisatrices du Technival de Bourges 2026. Excellent communiqué.
0: Très très bon. Oui, ça.
1: Excellent communiqué. Il crache sur personne. Il s'appelle à la responsabilité. Il rappelle le historique. Et on voit bien que c'est pas des cérébrés. Et il rappelle aussi mais que ça vient pas de nulle part, hein, la contestation dans les free parties. Et je te dis, là, la partie Meloni-Thatcher, c'est beau.
0: Et quelques autres présents.
1: Bon, en tout cas, show must go on, les copains. Merci à tous et ceux et celles qui continuent à tenir les paroles là-dedans. Bravo. Bravo, c'est ça qu'on a à dire. Au conseiller de la caravane du Maquis. Et après, il nous parle de l'abolition de l'esclavage, Suno.
0: Voilà. Bah oui, là, on nous fait une tartine avec l'abolition de l'esclavage. On organise le spectacle sur l'abolition de l'esclavage et quelque part, on voit dans les commentaires la façon dont on parle de l'esclavage et tout. C'est quelque part pour nous dire, voyez la chance que vous avez d'être salarié, les esclaves c'était pire. Sauf qu'on oublie qu'il y a des salariés dans les mines au Congo qui sont pas loin de l'état d'esclaves, hein, dans leur vie quotidienne.
1: La différence de la condition d'esclavage aujourd'hui, c'est le consentement de la population. C'est simplement d'avoir réussi à nous appâter pour nous faire entrer dans un cercle vicieux. Parce qu'on n'est pas moins esclaves sur plein d'aspects. En fait, la différence, c'est que maintenant, nous sommes tous et toutes esclaves.
0: Voilà. Après, pour ce qui est de l'acceptation, je me souviens maintenant, il y a Alexandre Skirda.
1: Oui, le biographe de Magnon,
0: qui est mort.
1: Compagnon, oui.
0: Qui a écrit un livre sur l'esclavage dans l'Antiquité, où il parle d'esclaves, des slaves.
1: Oui, oui.
0: Esclaves, ça vient de slave d'ailleurs. Et à un moment, il parle de Rome et il fait remarquer que tous les soulèvements d'esclaves, c'est des soulèvements d'esclaves qui étaient devenus esclaves, qui avaient connu la liberté. Mais les esclaves nés déjà esclaves, ils n'avaient pas tendance à se révolter.
1: Ben ouais.
0: Voilà. Et c'est un peu ce qui arrive maintenant. On est dans un monde qui est de plus en plus enserré. Et donc, les gens, ils sont tellement habitués que ça paraît normal, quoi.
1: Oui, oui, d'obéir. Les conditions. Oui.
0: Alors qu'il faut arrêter d'obéir.
1: Il y a aussi, moi je le vois chaque fois plus, il y a une espèce de marasme actuel. Une sorte de nouveau millénarisme. qui nous est envoyé aussi par les messages des médias et tout cela, et les hypercommunications, qui parle de l'être humain comme quelque chose de mauvais, de base. Comme si nous sommes les nouveaux virus qui sont en train de détruire la Terre et les responsables de tous les mal-être et de tout. Non, c'est quelques personnages qui sont en train de faire cela. C'est pas l'humanité entière. Moi, je ne peux pas élever mes enfants en train de leur dire que rien que pour net, c'est l'espèce de virus qui va détruire l'ensemble de l'humanité et la Terre. Mais c'est une idée qui fait son bonhomme de chemin dans plein d'aspects que tu l'entends dès depuis les écologistes radicales à une bonne partie de la frange progressiste de l'humanité. Comment tu vas avoir envie d'échanger, de te révolter et tout cela si de base tu considères que t'es mauvais? Et ça, tu sais ce que c'est, Suno? C'est le retour de la notion de péché.
0: Ouais, mais au-delà même de ces quelques personnages qui profitent tout en vivant comme des cons, au-delà même, c'est le système, c'est ce système qui les produit d'ailleurs, qui produit ces personnages et qui nous produit nous. Et c'est contre ça qu'il faut se soulever, c'est ça qu'il faut foutre en l'air. Et tel que vient de le démontrer la Free Party, il faut jamais oublier que ce système qui a l'air plus fort que l'univers lui-même, il est extrêmement fragile.
1: On a Bomber disait ça à chaque fois.
0: Voilà.
1: Cassis qui disait, plus le système il est complexe, plus il est fragile.
0: Exactement.
1: Et en fait, c'est aussi, plus il nous prend pour des cons, il pense qu'on est des cons, sur plein d'aspects.
0: Ouais.
1: Tu vois, là, c'est un truc de malade. Et les 8 mai, Suno, j'ai vu un peu les défilés, là.
0: Ouais.
1: Il n'y a plus personne qui va voir les défilés de 8 mai, donc il paye des... Il y avait des offres d'emploi pour des figurants. Je les ai vus. Tu vois. Des offres d'emploi pour des figurants. T'imagines, là, les trucs, donc j'ai vu Macron tout seul, là, c'est une grande... Grand défilé qui servait à rien.
0: Ouais, c'est sûr. Bah, c'est comme les élections, enfin la soi-disant démocratie. Il y a des trucs qui finissent par fatiguer les gens, ouais. Et donc ils y vont plus. Et le 8 mai, on fait partie, quoi. C'est...
1: Oui, après le 8 mai, on commémore la fin de la guerre.
0: Oui, la fin de la Deuxième Guerre mondiale, dont je me demande tout le temps si elle est finie, parce que ça n'a pas cessé depuis.
1: Oui, les rebondissements sont toujours...
0: Là, on parle de Troisième Guerre mondiale qui va commencer, mais...
1: C'est comme la Révolution française, comment elle n'a pas été achevée, voilà. On dirait que la Deuxième Guerre mondiale retentisse encore.
0: Exactement. Est-ce qu'on peut espérer, avec de moins en moins de gens qui vont aux commémorations militaires, là, c'est que... S'il y a une mobilisation, on peut espérer que pratiquement personne va vouloir y aller, quoi. Là, ça serait une bonne chose, déjà.
1: Mais ils sont en train de se poser ces genres de questions dans les différents plateaux et tout ça, tu vois. Du fait que les gens, ils sont pas prêts à perdre leur privilège pour y aller à la guerre ou amener leurs gosses à la guerre.
0: Ben, voilà.
1: Donc, il y a une renaissance énorme des propagandes patriotiques et tout cela, mais qui passe pas...
0: Ça marche pas.
1: Ça marche pas.
0: Ben,
1: et
0: ouais.
1: En fait, ils pensaient que ça allait marcher beaucoup. Et en fait, comment elle est fausse si elle vient du haut vers les bas? Tu vois, il n'y a que les fachos qui tentent d'élargir leur base de cette façon-là. D'ailleurs, à la commémoration du 8 mai et des 9 mai, parce qu'il y en a eu des endroits où il y a eu la commémoration des Jeanne d'Arc. Et il y a eu les mobilisations des Jeanne d'Arc à Paris, elle a fini pour être interdite. Tu vois. Et après, aller avoir un village antifasciste, je ne sais pas ce qui s'est passé. Mais à Carcassonne, 3 nanas ou 4 nanas, femmes, hein, elles se sont mis à poil et avec un féministe, tagué féministe, non fasciste ou quelque chose comme ça. Ils ont pris l'acte public des 9 mai au nouveau maire de Carcassonne. Donc, salutations à celles qui sont foutues un peu les merdiers là-dedans.
0: Et par contre, ce qui n'est pas commémoré, c'est le 8 mai 1945 à Sétif, Guelma et quelques autres villages. Où l'armée de la République française a massacré des foules. Il y a eu des bombardements, il y a de l'ordre, alors ceux qui disent le moins...
1: Ça c'est où, Suno?
0: Ça c'est en Algérie.
1: En Algérie.
0: À Sétif, Guelma, c'était manifestation pacifique, où il y a quelqu'un qui a sorti le drapeau national algérien, et là, badaboum, ça a été intolérable, ouais. Comme ça a été... pire que les gilets jaunes.
1: Je savais pas, c'est bien...
0: Voilà. Et alors là, il y a... Le petit Macron a envoyé sa ministre, je ne sais plus si c'est celle des Affaires étrangères ou de l'armée, qui est allée en Algérie, pour dire qu'effectivement la France avait exagéré, il fallait demander pardon. Et ça, toujours, c'est comme ça qu'au Evan Zetti, on les a exécutés, et puis après, on s'est trompé, excusez-moi.
1: Mais là, toute l'année, depuis deux ans, qu'il s'est mis au dos l'Algérie, et là, il a compris que l'Algérie veut faire partie du BRICS. Et donc, il va falloir qu'il aménage les.
0: Voilà, on fait les 20, 30 ou 40 000 morts. On fait la paix facilement dessus. Tant pis pour eux, ils sont morts. Nous, on est là. Allez,
1: on. Il n'y a rien à voir circuler.
0: C'est mal ce qu'on a fait, on ne le fera plus. Bon, on le fera quand même, mais. Voilà, circuler, il n'y a rien à voir, quoi.
1: Truc de fou.
0: Et ça n'était qu'un des épisodes de l'histoire France-Algérie, parce que ça a commencé avec la conquête. C'était une série de massacres. Il y a un certain général Cavaignac qui a inventé les
1: 2 millions de personnes
0: qui a inventé d'enfermer les autochtones dans des grottes, d'entasser des branchages devant, de mettre le feu pour les faire mourir asphyxiés. Le général en question, c'est lui qui a été chargé en juin 1848 de massacrer les ouvriers parisiens.
1: Ouais.
0: Tu proviens, voilà, ça, il faut rappeler qu'on est tous dans le même merdier, quoi. Faut qu'on.
1: Oui, qu'on reconstitue cette partie.
0: Faut qu'on reconstitue l'international. Ouais. Voilà.
1: Voilà. Mais la farce électorale, Souno. Et Édouard Philippe, il a fait une grande présentation cette semaine, Édouard
0: Philippe.
1: Hier même... Mister Narcoman, je vous te l'ai dit, je vais avoir des problèmes pour cela, mais pour moi, en fait, les maires du Havre, une des entrées plus grandes de la cocaïne en France, ne peut pas être maire du Havre sans être mêlé de l'affaire. Narcoman, je l'appelle ça.
0: Ouais, et de toute façon, c'est un menteur. Il y a les images, il y a le texte, on les voit sur un film que vous pouvez choper sur YouTube.
1: Si, sur Internet, oui.
0: Voilà, sur Internet, qui s'appelle Les Gilets jaunes par nous.
1: So Yellow Vest Stories. Les Gilets jaunes par nous.
0: Ouais. Et là, il y a la séquence où on voit monsieur.
1: Édouard Philippe.
0: Mentir à propos d'une soi-disant attaque sur l'hôpital.
1: Sur l'hôpital, ouais.
0: Voilà, quand il y a des manifestants qui sont allés se réfugier dans l'hôpital, monsieur en a fait des destructeurs du bien public, quoi.
1: Ouais.
0: Et son
1: c'est lui qui attaque les hôpitaux.
0: Voilà.
1: C'est lui qui attaque les. Non mais. Les services publics, il a dit.
0: Ouais, c'est vraiment le monde à l'envers. C'est 1984, quoi.
1: En tout cas.
0: La prison, c'est la liberté.
1: En tout cas, il y a eu beaucoup. Moi, ce qui m'a attiré l'attention, c'est qu'il y a eu beaucoup de pompes dans son truc. J'ai regardé la télé, et il y avait des émissions en direct sur la présentation d'Edouard Philippe qui s'est présenté candidat à la présidentielle, chose qui n'arrive pas souvent, dès que pour chaque candidat il y a une bonne partie de l'émission pour avec tout son discours et tout ça. Donc je sais pas bien qu'est-ce que ça représente et tout cela. Ça semble quand même BFM, CNews et tout cela. D'ailleurs, ça semble qu'il y a une vraie coalition. Ils s'en foutent qui c'est qui gagne tant que ça soit à la droite.
0: Ouais, exactement.
1: Voilà. Et lui, il pense récupérer ce que Macron a laissé. Il faut pas oublier que c'est des élèves d'Hollande. Et voilà. Et après, il y a Mélenchon qui a décidé d'y aller.
0: Oui, voilà. Lui, ça y est, il s'est porté
1: contre. Et tu sais qui c'est qui a réapparu? Qui c'est qui a réapparu? Manuel Valls. Je ne verrais pas mal le président de la nation.
0: Il y a même Hollande. Tu vois, on se demande ce qu'il fout encore là, lui. Enfin, lui et tous d'ailleurs, on se demande ce qu'il fout là encore.
1: Ouais, c'est
0: vraiment. C'est des menteurs et. Crétinisé en
1: plus. En tout cas, si on mobilise pas, ça va être une année de merde. Parce que les années électorales comme ça, c'est des années de merde. Dans tous les aspects. C'est pourquoi? Parce que toutes les mobilisations populaires tentent d'être absorbées par la gauche parce qu'ils essaient de nous amener vers les urnes. Et de l'autre côté, l'État, il avance pour avancer des réformes qui pourraient pas passer s'il gagne pas la suite. Donc, je vous indique qu'on y va vers une année de merde.
0: Bah ça, de toute façon, ouais. Même les réformes, ils tenteront de les passer, que ce soit la droite ou la gauche, ils vont tenter de passer les mêmes à un poil près, quoi.
1: Alors, je veux parler d'Alice Cordier et les fronts d'Alice Cordier. En fait, si tu veux, là, en ce moment, il y a les collègues de Radio Nova qui sont fait un petit sketch sur Alice Cordier. Alice Cordier, c'est la présidente des Nemesis, donc des groupements fascistes féministes, qui est apparue mêlée dans l'affaire des Ranks, tu vois. Et tu vois les jeunes fils des Colombiens qui se prenaient pour un suprémaciste et qui... qui est mort dans une bagarre, mais pas la bagarre directe, sinon pour faire les virilistes, il n'a pas voulu aller à l'hôpital, il s'est écroulé, tu sais, les petits fachos, là. Et après, la suite de ces événements, c'est qu'il y aurait eu des messages et des échanges dans lesquels la bande Alice Cordier servirait des appâts pour que les gars ils tombent dessus sur des gens, quoi. Et donc, du coup, qu'est-ce qui se passe Alice Cordier. Et tu sais comment dans les caricatures les gens ils tirent des traits physiques sur les trucs, et il y a eu quelqu'un des Radio Nova en particulier et d'autres qui sont fait un portrait d'Alice Cordier où on la voit avec un gros front, tu vois. Mm-hmm. Et ils disent Alice Cordier les nouveaux fronts, pour les nouveaux fronts nationaux, bon, plein de choses comme ça. Et après ils ont fait des déclinaisons des affrontements, des conneries, tout ça, où on la voit avec un grand front. Eh bien, ça a été un scandale, parce que c'est une femme, et parce qu'on peut plus se moquer des traits physiques. Et donc, du coup, il y a des plaintes et un gros bordel sur la question, en train d'essayer de faire passer les gens de Radio Nova, mais aussi tous ceux et celles qui sont critiqués pour des espèces de racistes, pour le coup, qui tiennent à râler sur la particularité physique d'Alice Cordier.
0: La caricature, c'est
1: interdit.
0: Et gommier en fait, au feu.
1: Et ce qui est drôle, c'est qu'en fait, ils s'en prennent aussi à des programmes, des comiques. Donc, leur métier, c'est foutre de la gueule des choses et tout. Mais on voit bien que ça prend plus de temps à l'antenne que les vieux fachos qui attiraient sur des jeunes du quartier, quoi.
0: Il y a des connards rances qui voudraient nous ramener en arrière de l'Inquisition maintenant.
1: Ah oui, absolument, absolument. Donc, solidarité avec les gens de Radio Nova et tous ceux qui se foutaient la gueule du front d'Alice Cordier. Et j'ai trouvé qu'il y en avait un jeune, là, que je ne sais pas comment il s'appelle, sûrement avec un nom d'arabe, parce que c'est parce qu'ils sont des noms d'arabes qui sont si accusés, tout cela, des accusés antisémites, des sexistes, d'homophobes, de tout, ils sont accusés, tu vois. Il y en a un qui a dit, mais moi je m'en fous, moi quand je vois cette nana, je vois pas une femme, je vois un facho, je vois une raciste, et donc du coup je n'ai aucun respect à en avoir. Et nous sommes absolument d'accord avec ces gens de position. Oh! On y va à l'international, sinon à moins que t'as d'autres petits trucs. Hein.
0: Non, là, je crois que sur le plan national, il y aurait encore des trucs, mais c'est du répétitif, quoi. À l'international, ça s'arrange pas non plus. Il y a pas de raison que ça s'arrange, d'ailleurs. Ouais. Ça s'arrangera pas tout seul. Hein. Si on n'intervient pas, ça va être de pire en pire. Et pour intervenir, c'est quand même pas sorcier, il suffirait qu'on se croise les bras. Mais pour ça, il faudrait déjà commencer à se défaire de la tutelle des bureaucraties syndicales, les gars.
1: Et politiques, hein.
0: Voilà, et des politiques, alors là, n'en parlons pas, c'est tous...
1: Parce que c'est comme
0: c'est tous des menteurs, des fauchetons et sans talent, maintenant, en plus. Plus ou moins, Mitterrand, c'était un menteur, bien évidemment, mais il avait un peu plus de talent qu'un Sarkozy ou un Macron, hein.
1: Ouais. On n'a pas parlé de Sarkozy, on a oublié de parler de Sarkozy.
0: Oui, c'est vrai. Pas de chance.
1: Ah oui, juste.
0: On enregistre le matin et les réquisitions sont cet
1: après-midi. Voilà. En fait, moi j'adore. Lui, il a bien appris, hein, qu'il n'y a rien à déclarer. Il nie. Il n'a pas arrêté de nier, il nie tout.
0: Ouais, ouais.
1: Il nie tout. Mais oui, tu m'as donné une valise.
0: Il a fait des études d'avocat. Hein,
1: incroyable, quoi, les jusqu'au bout. Je ne sais pas s'il y a. Combien de bras. Bracelet, il rentre dans une jambe. tu vois, là, c'est il va falloir qu'on les mette dans les muñecas. Comment ça serait,
0: ouais, des menottes.
1: Si, des menottes.
0: Bracelet au poignet. Ouais, ouais.
1: Mais tout va bien dans les meilleurs des mondes.
0: Voilà.
1: Tu vois, il y a des gens qui sont carrément pour voler une poule, pour un peu de tomate. Je me souviens même des gens pour une sandale qui sont
0: effets
1: préventifs. Les mecs,
0: en plus,
1: il a fait un mois d'étoile, non, 2 semaines d'étoile, il a écrit un livre.
0: Voilà, il est reconnu coupable, il est dehors. Les voleurs de poules de sandales et compagnie, ils ne sont pas jugés. La plupart, les prisons, elles sont pleines de présumés innocents.
1: Ouais, ouais.
0: En plus de ceux qui devaient être, qui devraient, au lieu d'être en prison, ils devraient être au HP, on devrait s'occuper d'eux, quoi.
1: Mais regarde, HP, parce que Darmanin, c'est de la merde aussi. Darmanin, tous les autres qui se sont fait choper avec la drogue, la violence aux femmes, les types qui ont drogué la députée, tu vois là. Il y en a plein, mais ils excellent, sans parler des arnaques, des délits d'initiés, des trucs comme ça. Mais comme vous voyez, il y a une justice pour les riches et une pour les pauvres. On avait passé à l'international et ça nous a amené à...
0: Et ça nous a ramené
1: ça
0: à nous nouveau.
1: Ça nous a ramené à...
0: Ouais, ouais. Ah bah ouais, la cocaïne, c'est à la fois international et national.
1: C'est à la fois international.
0: Hein,
1: oui.
0: Partout. Voilà. Alors, l'international, on en est toujours avec les clowneries. Donc, je sais pas si c'est des clowneries ou si c'est étudié tout ça, les virevoltes de Trump. Parce que bon, ils savent faire, les neurosciences ont fait des grands progrès et ils savent comment chambouler les cervelles des gens. Hein. Alors, Trump,

0: Les Charles de Gaulle qui s'est déplacé est aussi un destroyer anglais. Et hier, les Iraniens, ils les ont dit, hop, hop, hop, hop, hop, hop, vous vous approchez, on vous bombarde là, là, là, là, là. Et là, hier, Macron, il a dit, nous sommes désolés, on n'allait pas participer à cette guerre.
1: Exact.
0: Il s'est promené, là, notre
1: exactement. Notre Napoléon le Petit, là.
0: Il a voulu montrer ses couilles.
1: Deux, parce qu'il y avait déjà Napoléon III qui était Napoléon
0: il
1: le Petit, celui-là.
0: À la niche, on l'a renvoyé.
1: il dit, ah, mais on envoie un porte-avions, mais c'est pas pour faire la guerre.
0: Non, bon, je fais ses promener.
1: Ouais. Il va l'inscrire au club méditerranéen.
0: Ouais, voilà, c'est pour aller faire la pêche.
1: Ouais.
0: Con.
1: Et à propos de pêche, on revient à l'interne. Enfin, c'est à la fois interne et international. Il y a des problèmes avec les pêcheurs dans le nord de la France.
0: Près de Nantes.
1: Voilà, parce qu'il y a un gros chalutier. Enfin, bateau de pêche, en tout cas, je sais pas si c'est un chalutier, un truc énorme hollandais qui va se mettre à pêcher par là.
0: Ah ouais, ouais.
1: Alors là, il va tout ramasser, détruire tout ce qui reste, et il y a des problèmes.
0: Ah oui, c'est la grosse pêche.
1: La bagarre en perspective entre la pêche artisanale et la pêche industrielle.
0: Oui, oui. Mais c'est ce qui nous expliquait les paludiers, hein, quand on y était en tournée, la bagarre entre l'industrialisation de la selle et celle des travailleurs artisanaux. Et dans plein d'aspects, en fait. La différence, oui, c'est celle qui. C'est les machines qui vont, qui repartent, qui pillent et qui ne laissent pas perpétuer les métiers.
1: Ouais, ouais. Et ce qui est arrivé avec la paysannerie, quoi.
0: Ouais, ouais,
1: l'autre, ils nous font rigoler, les agricoles.
0: Oui, oui, ça a été un processus finir d'industrialiser toute l'agriculture francophone.
1: Toute la vie, quoi.
0: Voilà. On était dans l'international sous nos gitantes, de revenir sur le fil comme on peut. J'ai rénage comme ça, tout comme ça. Mais en fait, si tu veux, là, hier, j'ai vu aussi, tu vois, je regarde, comme vous savez, je suis un peu argentin. Donc, je regarde ce qu'il fait Milei. Et là, il y a question d'une coalition des droites entre latino-américaine pour se farcir les présidents, la présidente mexicaine et les présidents colombiens. Pourquoi? Mais de l'une, parce que la présidente des gouvernements mexicains a fait un énorme boulot sur la corruption et il a capitalisé les salaires, augmenté d'un tiers les salaires et relancé l'économie nationale sous le prétexte d'avoir indépendisé la Cour suprême. Mmh. Et couper tout lien de production, mais en telle quantité de gens liés au lien entre politique, narcotrafic et tout cela. Le modèle Sheinbaum est en train de fonctionner, en fait. Et elle dit simplement, mais je n'ai pas sorti des ressources d'ailleurs, j'ai simplement gardé les ressources sans corruption. Et donc, du coup, là, il y a question d'une coalition entre Milei, les fachos chiliens et les péruviens et d'autres pour essayer de faire apparaître les Mexiques et la Colombie comme l'axe du mal pour pouvoir céder l'Amérique latine aux extrêmes droites mondiales. Mm-hmm. Donc, ça commence à essayer de se voir. Entre tout ça, là, il y a la crise des antivirus.
1: Ah oui, tiens, j'étais en train d'oublier celle-là.
0: C'est trop drôle, la crise d'antivirus. Il y a un bateau où il y a eu plein de gens de différents pays qui sont été contaminés par l'antivirus. Alors je connais très bien Sassuno parce que l'antivirus, il s'est instauré en Patagonie suite à l'importation des pains Oregon qui venaient des États-Unis. Au Yellowstone, par exemple, il y a 9 morts par an concernant la contamination de l'antivirus. L'antivirus, c'est un virus qui circule entre les rats et nettement entre certains types de rats, un qui a une petite queue. C'est plutôt des gerbilles avec une queue longue et en fait il faut aspirer la vapeur de l'urine, tu vois, dans les 30 secondes après
1: qu'il est
0: urine. Voilà. Donc du coup ça arrive soit en fin nature, soit arrive pas mal aux travailleurs, tu vois, de la plomberie et tout cela, dans certains secteurs, notamment dans les endroits où il y a des forêts et tout. Les virus, il est peu transmissible des humains en humains. Il faut vraiment être dans une situation de confinement pour que ça se réponde. Ça semble être le cas dans un bateau et ça génère un conflit international. Ce qui est drôle, c'est de dire à Milei, il dit que Il est impossible que des gens passant pour l'Argentine

0: Chine, les contrôles sanitaires aient été positifs au antivirus sur place. Pareil que l'antivirus, maintenant, il les chope dans la merde. Et donc, du coup, grosse fantochade autour, parce que c'est un virus dans son bateau. Voilà, et la question, c'est que c'est devenu international, parce qu'il y avait pas mal de citoyens internationaux en question. Oui.
1: Et pas des petits gens
0: qui sont riches. Et donc du coup ça a lancé un truc concernant les pandémies, nanana, ils s'en font des tonnes et tout cela, mais je vous dis qu'il ne se passe rien. Voilà. sur ces questions de du antivirus. Là où il continue à se passer, c'est dans le pilonnement qu'Israël continue à faire au Liban. Parce que là, on regarde Gaza, on est sur la question de l'Ukraine, on est sur la question de l'Iran et tout comme ça, mais Israël n'arrête pas de bombarder les Libans.
1: Ah oui, oui, Israël veut s'agrandir. Hein.
0: Oui, oui, quoi qu'il en soit, ils veulent... c'est fou parce qu'ils font la même stratégie que les Russes. Ça veut dire que quoi qu'il en soit, ils vont garder un gros bout. Et là, Israël, ils sont prêts à tout pour garder aussi un gros bout à la fin de ces conflits, ouais, si ouais. Ces conflits est là une fin, parce que quand même la guerre fait une industrie, c'est une industrie des morts, mais c'est une putain d'industrie.
1: Ah, pour le capital, c'est une industrie de...
0: À un moment, je vois pas comment le capitalisme va continuer à s'évouffer à lui-même. Et, mais oui, avec la guerre.
1: Non, ça, déjà, l'armement, ça rapporte. Et après, quand la guerre va être finie, il va falloir reconstruire. Ça va encore faire du pognon,
0: ouais,
1: dans certaines poches.
0: Mais on n'a pas beaucoup plus d'international sous nous, si tu veux passer un peu aux éphémérines.
1: Eh ben oui, je les ouvre. Enfin, pour le moment, j'essaye. Ah, ça s'est ouvert. Des fois, ça marche, la technique.
0: Ouais.
1: Pas toujours du premier coup, hein, mais voilà. Alors, nous partons aux États-Unis le 12 mai 1926. La Cour suprême de justice du Massachusetts confirme la condamnation à mort de Nicolas Sacco
0: et Bartolomeo Vanzetti.
1: Le 12 mai 1946, à Tokyo, le congrès constitutif de la Fédération anarchiste japonaise se clôt par une déclaration de principe. Nous affirmons que l'unique chemin à suivre est celui de l'anarchisme qui combat pour une société basée sur la liberté, l'égalité et l'entraide mutuelle. Nous insistons sur la nécessité d'établir une fédération des peuples libres et autonomes basée sur l'indépendance de notre peuple et de tous les peuples du monde. Nous convions le peuple japonais et tous les peuples de la terre à lutter contre tous les gouvernements, contre le capitalisme et contre la réaction. Voilà. Ça, c'était en 1946, ça n'a pas beaucoup changé depuis, hein, voyez-vous. Le 13 mai 1912, à São Paulo, au Brésil, c'est l'ouverture d'une école moderne, c'est comme ça qu'elle s'appelle, fonctionnant sur le principe d'enseignement rationaliste préconisé par le pédagogue libertaire espagnol Francisco Ferrer. Fusillé en 1909, sous la pression notamment des jésuites de l'église espagnole, avec son aile de pointe, les jésuites. Quatre anarchistes sont à l'origine de cette expérience d'école. Ce sont Neno Vasco, Edgar Lion Roche, Oreste Ristori et Gigi Diamani. On peut lire à ce sujet un bouquin qui s'appelle « École anarchiste au Brésil, 1829-1927 », mais je n'ai pas l'éditeur. Je suppose qu'on peut le trouver. En tout cas, vous pouvez toujours le chercher. Le 13 mai 1968... Ah ben, je vais rappeler celui de 58 avant. Tiens, je ne l'ai pas. 13 mai 1958, coup d'État en Algérie. L'armée se soulève. Et on appelle De Gaulle pour venir calmer un peu les trucs, et on s'achemine vers la fin de la 4ème République et le début de la 5ème. Et le 13 mai 1968, c'est-à-dire 10 ans pile après, y a des manifestations monstres un peu partout en France. À Paris, on était 800 000 à 1 million dans la rue. Et un des mots d'ordre, c'était « 10 ans, ça suffit, mon général
0: !» Pas mal. Là, combien on est, là?
1: Et donc, il y a une grève générale, mais courte, qui est décrétée pour le 13 mai. Il a fallu insister pour que la CGT finisse par accepter et pour convoquer ces fameuses manifestations, quoi. Les discussions ont lieu le samedi et la manif, elle est le dimanche. Le 13 mai, c'est un dimanche. Et ça fait suite à la nuit des barricades du 10 et 11 mai, où il y avait... Parce qu'on nous parle tout le temps de 68 comme un truc d'étudiants. Il n'y avait pas que des étudiants, hein. Il y avait, et notamment la nuit des barricades, il y avait plein de blousons noirs, c'est-à-dire de jeunes ouvriers en rupture de banc avec la société, qui en avaient marre de ce monde. Et donc à Paris, la manifestation rassemble une foule évaluée à 800 000 personnes par la préfecture. 800 000
0: et à, mais et dans un pays avec quelques millions de personnes.
1: Moi, je me souviens, j'étais pas parti dans les premiers. On était déjà peut-être au milieu. Quand on était arrivé place d'Enfer Rochereau, évidemment, ça ne parle qu'aux Parisiens. Il y avait encore... Tout le monde n'avait pas encore quitté la gare de l'Est.
0: C'est énorme.
1: C'est-à-dire que c'est à peu près la moitié de Paris, tu vois. Mmh. C'était énorme, chose. Ouais. À l'issue de cette manif, la police se retire de la Sorbonne. Ils ont vu qu'il fallait peut-être essayer de faire autrement. Et elle laisse la place libre aux étudiants sur la Sorbonne qui vont l'occuper dans une ambiance de révolution. Ça devient la Sorbonne, ça devient un forum permanent. Tout le monde discute avec tout le monde dans les rues. Ça a été des moments fantastiques. Ça n'a pas duré longtemps. Ça a duré 3 semaines, mai 68, on peut dire. Mais on voyait tout le monde devenir intelligent, quoi. Parce que tout le monde se parlait, ça discutait. Et ça galopait, quoi.
0: Ouais, mais... C'est souvent que dans les gros processus comme celui-là, il y a un saut d'intelligence dû à aux rencontres collectives, ou même peut-être à l'expression, simplement, tu vois, qui, tac, tac, tac, ça accélère des siècles d'un coup.
1: Oui, oui, tout d'un coup, le génie humain, il sort de la bouteille, quoi.
0: Ouais, voilà, ça. C'est ça. Tu sais, tout à l'heure, tu parlais des 80 sites, et j'ai trouvé la fameuse lettre, elle est pas très longue.
1: Ouais.
0: De Bartolomeo Sacco à son fils. Est-ce que tu veux qu'on la dise maintenant ou la dit après?
1: Vas-y.
0: Bon, déjà, on avait lu dans les éphémérides qui c'est Bartolomeo Vanzetti et Nicolas Sacco. C'est des anarchistes italiens qui vivaient aux États-Unis, qui sont été victimes d'une coopération politico-judiciaire arrêtée en mai 1920. Donc c'est pour cela comment on est en mai, on en parle. Sur la question, accusé d'avoir assassiné 2 employés de banque, une accusation infondée car les 2 hommes avaient des alibis en béton. Malgré les témoignages irréfutables, les innocentants, malgré les aveux d'un homme, ils seront condamnés à mort en 1921. Ce qui est condamné, c'est l'anarchisme. Pendant toute la durée de la détention, ils ont multiplié les démarches et demandes de révision des peines jusqu'à leur exécution dans la nuit du 22 au 23 août 1927. Cette lettre, testament, adressée à son fils de Sacco, écrite 4 jours avant son exécution, est terriblement émouvant, mais témoigne aussi d'un sang-froid étonnant. Tu sais que c'est une des choses qui m'ont fait tilter comme moral anarchiste, moi, dans les... mais je pense que ça a été... les textes des Proudhon là qu'on avait sorti être gouverné et celle-là être gouverné c'est très clair si ça t'intéresse. Charleston, 18 août 1927. Mon fils, mon compagnon, je veux t'écrire avant que nous partions, à la maison de la mort, car les 22, après minuit, vers la chaise électrique, on nous poussera. Pourtant, me voici empli d'amour et cœur ouvert, aujourd'hui comme hier. Si j'ai cessé la grève de la faim l'autre jour, c'est parce que la vie s'en alla de moi. Hier, par cette grève, j'ai parlé fort. Je proteste encore au nom de la vie, contre la mort. Trop de larmes inutiles ont coulé, comme celles de ta mère, pour rien, pendant 7 ans. Alors ne pleure pas. Sois fort et tu pourras les réconforter. Et si tu voulais lui faire oublier sa solitude sans colère, emmène-la marcher longtemps dans la campagne et à l'ombre des bois vins, la reposer. Écoutez la musique du ruisseau qui murmure et la paix tranquille de la nature. Dans ta course vers le bonheur, arrête-toi mon fils, cherche l'horizon. Aide les faibles, les victimes et les persécutés. Car toujours, ils seront tes meilleurs amis. Comme ton père Bartolo, il lutte et tombe pour tous et pour la liberté. Au combat de la vie, tu trouveras l'amour et tu seras aimé. C'est ton droit aussi. Faites comprendre au monde que rien n'est terminé. On ne peut tuer nos corps. On ne peut tuer nos corps, mais jamais nos idées. C'est tout le Massachusetts qui portera dans l'avenir la honte de ces temps. Qu'une école remplace enfin cette maison des morts. Que des rires d'enfants effacent les prisons. N'oublie pas d'aimer un peu, comme je t'aime, ô petit homme. J'espère que ta mère t'aidera à comprendre ces mots que je te donne. Adieu, mon garçon. Je t'envoie les saluts de Bartolo, ton père et ton camarade, Nicolas Sacco. Bam!
1: Le 14 mai 1940, à Toronto, au Canada, c'est le dernier acte de vie d'Emma Goldman, c'est-à-dire sa mort.
0: Ouais.
1: Voilà, militante anarchiste, femme révolutionnaire donc, écrivaine, figure très importante du mouvement anarchiste international. Elle était née le 27 juin 1869 à Kovno, en Lituanie. Elle passe ses premières années en Russie. En 1885, elle émigre aux États-Unis à Rochester, où elle travaille comme couturière. En 1888, à Hillel, Solotarov lui fait découvrir l'anarchie et l'année suivante, à New York, elle fréquente les groupes anarchistes juifs. Elle y rencontre Johann Most et se lie avec Alexandre Berkman, avec qui elle fait sa première tournée de conférences. Le 23 juillet 1892, ce dernier, Berkman, donc, tire sur un patron d'industrie et il sera condamné pour ça à 22 ans de prison. En 1893, l'anarchiste autrichien Eduard Brady devient le compagnon d'Emma, mais le 30 août, elle est arrêtée et sera condamnée à 1 an de prison pour incitation à l'émeute, à la suite d'un discours. De 1895 à 1900, elle effectue plusieurs tournées à travers l'Europe, à Londres, et là, Hippolyte Havel devient son ami. Le 6 septembre 1901, l'anarchiste Léon Czolgosz, excusez la prononciation, ça doit être un polonais, c'est toujours difficile à prononcer pour quelqu'un qui ne connaît pas le polonais. Voilà, ce Léon Czolgosz tue le président américain McKinley, elle prend immédiatement sa défense. Le 1er mars 1906, elle publie sa propre revue, Mother Earth. En 1907, elle fait un séjour en Europe avec Max Bajinski et elle participe au congrès anarchiste d'Amsterdam. En 1908, elle se lie avec le docteur Ben Reitman. En 1916, elle subit 15 jours de prison après une conférence, une fois de plus, sur le contrôle de naissance. Puis, elle est à nouveau emprisonnée en 1918 avec Berkman, cette fois, jusqu'à fin 1919, avant d'être finalement expulsée des États-Unis vers la Russie. Ils y rencontrent les dirigeants bolcheviques. Mais constate que là aussi, la répression anti-anarchiste bat son plein. 1919.
0: Oui, mais c'est court. Hein.
1: La Martnovchina.
0: Oui, oui, à partir des... En fait, déjà, depuis les 17, on a vu monter comment les partis bolcheviques se mettaient en place et oui, réprimaient les différentes sociétés.
1: En octobre 17.
0: Oui, déjà, ça, c'était déjà un peu...
1: Déjà, ils arrêtent les socialistes révolutionnaires, les anarchistes.
0: Oui, oui, oui.
1: Début 1922, il quitte la Russie, elle et Berkman, pour la Suède, puis à Berlin. En 1924, elle passe à La Haye, d'où elle est expulsée, et elle repasse par Paris et Londres. En 1926, elle séjourne en France à Saint-Tropez, qui n'est alors qu'un petit port de pêche, c'est pas encore le truc à la mode de Brigitte Bardot, où elle rédige ses mémoires à Saint-Tropez. En 1932-36, elle reprend des tournées de conférences en Europe et en Amérique. Et de 1936 à 1938, elle effectue plusieurs séjours en Espagne, où a lieu la tentative révolutionnaire et le contre-coup d'État fasciste. Et elle organise son soutien à la révolution libertaire. En mars 1939, elle quitte Paris pour le Canada, où elle résidera jusqu'à sa mort. Outre de nombreux articles et la publication de Mother Earth jusqu'en 1918, elle est aussi l'auteur de plusieurs ouvrages autobiographiques ou traitant de l'anarchisme, du féminisme, etc. Elle écrit entre autres « Vivre ma vie ».
0: Oui, oui.
1: Qui a été republié par les éditions L'Échappée il n'y a pas très, il y a quelques années.
0: Et les vrais documents.
1: C'est un monument.
0: Il ne faut pas oublier que Vive ma vie, il a été réécrit par des féministes américaines pour pouvoir l'orienter vers l'émergence des mouvements féministes, pour faire d'Emma Goldman une féministe dans le sens institutionnel de la question. Mais et les documents originaux, ils ont été traduits par quelqu'un en plus des marxistes. C'est ça qui est drôle.
1: Ouais,
0: c'est
1: ouais.
0: Qu'elle a dû retrouver les vrais documents de Vive ma vie, où effectivement il n'est pas question de féminisme.
1: Mais elle n'était pas féministe, pas plus que Louise Michel et un tas d'autres.
0: Non,
1: c'était des femmes révolutionnaires.
0: Voilà.
1: Tout est dit là.
0: Voilà.
1: Elles étaient pour l'égalité de tout le monde.
0: Voilà.
1: Pas seulement les hommes et les femmes.
0: Ouais.
1: Et voilà, nous citerons en conclusion une citation qu'elle a dû sortir en Russie, je pense. If I can't dance, I don't want to be part of your revolution.
0: Si je
1: ne peux pas danser, je ne veux pas prendre part à votre révolution.
0: Là, ça y va bien avec les il faudrait qu'on le fasse là, pour les solidarités avec les teufs. Un autocollant, un truc comme cela, avec la place de ma gueule.
1: Parfait.
0: Tu vois, là... Bon, vous allez voir dans vos rues bientôt encore un... Est-ce que...
1: Alors, est-ce que j'ai encore de la place?
0: Oui, t'en as. Bon, je peux te donner 5 minutes.
1: Allez. Eh ben, là, on va malheureusement encore parler d'une mort, mais c'est pour parler de la vie de quelqu'un. Le 14 mai 1887, c'est la mort de Lysander Spooner, un militant abolitionniste de l'esclavage et théoricien de l'anarchisme
0: individualiste
1: américain. Pardon ?
0: Macron, il doit les connaître maintenant qu'ils sont fans de l'abolitionnisme de l'esclavage.
1: Il est né le 19 janvier 1808 dans le Massachusetts, USA. Après s'être acquitté de sa tâche dans la ferme paternelle, il exerce divers métiers, puis effectue des études de droit. En 1834, il écrit son premier essai, un pamphlet contre le cléricalisme et la religion.
0: Ah, ça c'est mal parti en général quand il, tu vois, c'est même
1: Kropotkin,
0: il s'est fait comme ça, coincé comme cela, quand, avec son premier texte comme cela. Déjà qu'il s'est fait aussi coincé comme cela, il y en a plein qui se font coincer. Les premiers trucs avec qui se font coincer, c'est avec un texte anticlérico à l'époque. Et merde.
1: Employé aux écritures à la National Bank de New York, il décide de partir dans l'Ohio où il achète un terrain. Mais il se ruine en attaquant l'État en justice pour faire annuler un projet de barrage. Il n'avait pas encore compris à ce moment-là qu'il vaut mieux l'action directe.
0: Oui, mais en fait, tu vois que c'est les...
1: Oui, oui.
0: Ils y étaient déjà dans les luttes contre les... Et c'était déjà des ZAD.
1: En 1843, il publie un essai de réforme bancaire qui préconise une économie basée sur la libre coopération des individus, débarrassée de la mainmise de l'État. C'est un espèce de cousin de Proudhon, un peu.
0: Ouais. Attention, parce qu'il a aussi des cousins de merde.
1: Là, non, mais là, je parle sur le problème de la banque.
0: Oui, mais c'est ce que j'ai dit. C'est... Millet, il dit la même chose.
1: Non.
0: Ouais, là, voilà.
1: En mille... oui, Millet, il veut se débarrasser de l'État, sauf l'armée et la police.
0: Oui, sauf l'armée et la police.
1: En 1844, il crée sa propre compagnie postale qui se heurte au monopole d'État qui le contraint à la fermeture. Militant anti-esclavagiste, il publie plusieurs essais dans ce sens, allant jusqu'à prôner l'envoi d'armes aux esclaves du Sud. En 1852, un essay on the trial by jury et the law of intellectual property sont publiés en 1855 et réaffirment les droits inaliénables de l'individu face à l'État. En 1859, après la condamnation à mort du leader abolitionniste John Brown, il tente sans succès d'organiser l'enlèvement du gouverneur de Virginie pour l'échanger contre Brown.
0: Pas mal. C'est une bonne idée.
1: Bonne idée. Dommage qu'il n'ait pas réussi.
0: Ouais.
1: En 1860...
0: Mais nous, on séquestrait qui pour l'échanger par qui? Par personne.
1: En 1870, paraît son ouvrage à chef d'État, dans lequel se révèle tout son radicalisme anarchiste. Il est suivi en 1875 de « Nos vices ne sont pas des crimes ». C'est le titre du nouvel ouvrage. De sa rencontre avec Benjamin Tucker vers 1875, naîtra...
0: Père de l'anarchisme américain Tucker.
1: Ouais. Naîtra une solide amitié et une collaboration à The Radical Review, puis au journal Liberty, dont le premier numéro sort le 6 août 1881.
0: Voilà.
1: Et de nombreux autres textes verront le jour avant sa mort, et tout n'a pas été traduit en français.
0: Pour le moment. On a des tâches en longueur. Si t'en veux une petite dernière, tu peux, Souno, sinon...
1: Eh ben, allez, je regarde. Ouais, elle est pas trop longue, ça.
0: Vas-y,
1: 14 mai 1968. À Paris, après le succès de la veille, la grande manif du dimanche, l'université de la Sorbonne est déclarée commune libre et elle est ouverte à tous et toutes à n'importe quelle heure du jour et de la nuit, comme l'est également la faculté des lettres de Sancier, qui est occupée, elle, depuis le 11 mai. Dans une atmosphère enfiévrée, la Sorbonne est alors transformée en un immense Athénée où chacun peut venir s'exprimer et s'essayer à la démocratie directe. Le lendemain, c'est le théâtre de l'Odéon qui sera à son tour occupé. et parce que c'était un théâtre national. Et à Nantes, le lundi 14 mai 1968, des ouvriers de Sud Aviation commencent le début de la grève qui va s'étendre, qui va devenir générale. Les responsables syndicaux à court.
0: Oui, oui,
1: bon,
0: oui.
1: Les gars, quelles sont vos revendications?
0: Vous voulez quoi?
1: Il répond, on n'a pas de revendications, on ne veut plus vivre comme ça. C'est tout. Et ainsi commencent les premières occupations d'usines, malgré les positions timorées des partis politiques de gauche, en particulier du Parti communiste
0: français,
1: qui n'entend pas se faire déborder par les petits bourgeois gauchisants.
0: Ouais.
1: Voilà, fermez le banc.
0: C'est comme cela. Bon, quoi, ben avant de continuer à se faire niquer par les partis communistes, on va vous dire à tous et à toutes de continuer à être dans les rues parce que c'est ce qui est important.
1: Voilà, et de au minimum de saboter le boulot.
0: Oui, des bases.
1: En attendant la grève.
0: Ouais, allez, voilà.
1: Faites
0: en tout cas,
1: mal le travail.
0: À la semaine prochaine au 88.5 à l'écho, Causerie la caravane du Marquis. Tenez fort, tenez bon, aimez-vous les uns aux autres, dirait l'autre. Aouh ! Vive l'anarchie !

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0: allons maintenant passer en atmosphère stérile.
1: Vous serez dans une sorte de sphère, mais après votre retour, vous devrez attendre au moins 4 minutes avant qu'on puisse vous récupérer.

0: Écoutez, pour cette émission absolument improvisée, nous comptons sur la bonne volonté et sur la compréhension de tout le monde.
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Vous écoutez Solénoïd et cette semaine, on vous propose une émission garantie sans klaxon, sans refrain bodybuildé, sans grosse caisse qui fait tomber les bibelots. Ici, on avance autrement, à la lampe frontale, en chaussettes, dans les couloirs feutrés de l'ambiance, du minimalisme et des musiques atmosphériques à haute teneur en brouillard intérieur. Bienvenue dans Solénosphère 36, une traversée où le GPS a visiblement pris des libertés poétiques. Nous partirons des États-Unis pour rejoindre les Pays-Bas, nous glisserons de Berlin à Cherbourg, puis de l'Autriche au Liban, avant de remonter vers la Norvège et de capter quelques reflets venus de Bristol. Bref, un tour du monde sans passeport, mais avec beaucoup d'écho dans les bagages.

Au programme, des souffles numérisés, des cordes hantées, des silences qui prennent toute la place sans même s'excuser et quelques basses profondes qui ne frappent pas à la porte, elles entrent directement par le sternum. Cette soyénosphère 36 ne cherchera pas à vous réveiller brutalement, elle fera pire, elle va modifier doucement la lumière de la pièce, les murs vont devenir plus souples, les secondes un peu plus longues et votre fauteuil pourrait commencer à ressembler à une capsule de dérive sensorielle. Ouvrir cette zone de turbulence lente, direction Los Angeles avec Anenon. Sur son dernier album, Anenon transforme le souffle en matière sonore, comme si le saxophone, le piano et l'électronique avaient décidé de se retrouver au bord du réveil, là où le rêve n'a pas encore complètement rangé ses affaires. Alors, baissez les paupières sans fermer les oreilles, Soénoïd ouvre le sas de cette Soénosphère 36 avec Anenon, pour une musique qui ne demande pas votre attention, mais qui risque bien de la redécorer de fond en comble.

0: demain, une heure avant d'entrer dans la sphère, vous serez comme drogué, assommé mais parfaitement lucide. Ne vous inquiétez pas. Le traitement vous a préparé à cet état.
1: Si je pouvais bouger, tout serait compromis.
2: Pour être sans danger, l'expérience exige un sujet absolument passif, mais capable de mémoire.
3: Un dormeur éveillé.

0: Vous serez dans une sorte de sphère. Mais après votre retour, vous devrez attendre au moins 4 minutes avant qu'on puisse vous récupérer.
1: 4 minutes, pourquoi ?
0: Je peux vous l'expliquer. D'une certaine manière, ceci peut être comparé à la chambre de décompression, dans laquelle on doit placer les plongeurs avant de les ramener à l'air libre.

Venez d'entendre Joseph van Wissum avec deux extraits de son album This is My Blood, un disque où le luth, un instrument initialement réservé au répertoire ancien, ne sent pas vraiment la tapisserie médiévale, mais plutôt le désert noir, la chapelle abandonnée et le western mythique tourné un dimanche sans soleil. Chez lui, chaque corde semble avancer pieds nus dans la poussière avec une lanterne à la main et un secret beaucoup trop ancien pour être expliqué au micro.

0: quitte donc ce luth funéraire venu des Pays-Bas pour changer de véhicule spatial. Direction Berlin où Timra et Jan Struver nous attendent avec leur album Cosmische Courier. Là, on passe du monastère spectral à la navette rétrofuturiste. Synthétiseur analogique, exotica cosmique, jazz en apesanteur et petite utopie sonore pour monde fatigué. Bref, dans cette 36e Soinosphère qui réunit 7 projets, on continue de voyager sans passeport, mais avec des antennes bien déployées. Place maintenant à Timra et Jan Struver et leur courrier cosmique intitulé Pulsar.
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Vous venez d'entendre le cher bourgeois Igor Baloro avec un extrait de son album Umwelt paru chez Pharmafabrique. Un disque où la mémoire ne marche pas droit, elle flotte, elle laisse des cheveux sur la table et des fantômes dans les enceintes. Chez lui, les sons ne racontent pas une histoire avec début, milieu et fin, ils ouvrent plutôt une pièce intérieure où quelqu'un vient de passer, mais sans laisser son badge visiteur. On quitte donc cette chambre mentale venue de Cherbourg pour entrer dans une autre chambre noire, celle du révélateur, signée Reka Chitzer et Radwan Ghazi Moumneh. Là, on passe du souvenir liquide au cinéma spectral. Cordes frottées, voix déracinées, électronique souterraine et l'ombre de Philippe Garrel qui rôde entre l'Autriche, le Liban, le Canada et un vieux film muet qui n'avait visiblement pas dit son dernier mot. Dans cette Soénosphère 36, toujours en compagnie de nos 7 projets, on continue donc à regarder la musique avec les oreilles. Place maintenant à Reka Chitzer et Radwan Ghazi Moumneh avec le révélateur.

Vous venez d'entendre Death Center avec un extrait de Truth Time paru chez Sonic Pieces, un disque norvégien qui ne regarde pas l'horloge, il lui met une couverture sur les épaules, lui sert une tisane et lui demande gentiment de ralentir. Chez Death Center, le piano avance dans la brume, les drones respirent au fond de la pièce et les secondes deviennent de petits paysages bleus presque immobiles. Une musique idéale pour vérifier que le silence possède bien plusieurs étages. Pour notre septième et dernière escale de cette Soénosphère 36, direction Bristol avec Tram 77 et son album Aepochs. Là, on quitte les horloges norvégiennes pour entrer dans une forêt de textures, de racines invisibles et de connexions souterraines. Place à Tram 77, une musique qui pousse comme un champignon électronique dans les fils.

0: voilà, notre 36e soyénosphère referme doucement son sas. Après cette escale entre souffles électroniques, luttes noires, brumes norvégiennes, cinéma muet, souvenirs liquides et champignons sonores en provenance de Bristol, il est temps de rendre les combinaisons, de replier les antennes et de vérifier que personne n'a oublié son état de conscience dans le fond du studio. Pendant cette traversée, nous aurons donc voyagé sans trop de rythme, sans beaucoup de lumière, mais avec pas mal de paysages dans les oreilles. La preuve qu'une émission de radio peut très bien avancer au ralenti, à condition d'avoir de bons moteurs invisibles. Merci d'avoir accompagné Soénoïd dans cette dérive ambiante, atmosphérique et copieusement imaginogène. On vous laisse redescendre tranquillement. Attention, le retour à la gravité peut provoquer quelques vertiges, une légère envie de silence ou le besoin soudain de parler à votre radio. À très bientôt sur Soénoïd pour une nouvelle traversée des musiques visuelles et nomades.
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0: Oh, c'est clair.
1: Quoi? C'est fini?
0: Ben oui. T'as aimé?
1: Je sais pas, je me suis endormi dès le début.
0: Eh ben, t'as pas raté grand-chose.

0: Next song. First one goes to Jonathan Berger.
1: Park.

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0: Comme chaque semaine, nous sommes ensemble pour une heure.
1: Je ne pourrais pas être partial, j'aime les Dum Dum Boys depuis 40 ans. Memphis Electronic est le projet de leur guitariste Didier Balducci et c'est superbe. The Many Faces Off est le second album qui paraît chez Monotone, son label, sa maison d'édition. Bravo pour tout ce travail d'ailleurs. On va débuter avec I Was Born to Boogie, un hymne. Mais alors vraiment, je ne mâche pas mes mots, c'est un hymne. Il raconte qu'il est fait pour le boogie, il n'est pas fait pour se lever matin et aller travailler. Je suis complètement d'accord avec ça, vous vous en doutez. Suivra You Get On My Nerves et les deux morceaux montrent une espèce d'électronique qui s'insinue, qui s'infiltre et qui reste dans la tête. Et bien sûr, cette guitare, ce fuzz. Pas plus à dire, Memphis Electronic. C'est parti.

Je n'avais jamais entendu parler de Diogo Alvim, mais son disque arrive chez Chronica Electronica, label que j'adore. Musica para Mysterious Heart est superbe, le compositeur est portugais, il compose en général pour la danse et fait voyager autant le corps que la voix que l'électronique. Diogo Alvim.

Atao Tanaka, lui aussi, je le connais depuis très très longtemps, la chance de faire une session modulisme avec lui, la session 141, chez Modulisme, donc Atao Tanaka, qui lui professe que le muscle fait voyager l'électronique, il travaille à partir de capteurs qui contrôlent le signal et le patch.

Un long voyage avec Atao Tanaka, homme Ujiavi, session modulisme 141. On finit ce programme avec Cathal Roach, il nous arrive d'Irlande. Essential Tremors est un album superbe qui nous le montre en train de jouer du saxophone, ténor ou alto ou baryton. Ça paraît chez Naya Recordings, Cathal Roach, et c'est la fin de cet Indie Drum. Bien le bonjour chez vous.

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2: Bonsoir à toutes et à tous, chers auditeurs et auditrices de l'Écho des Garrigues 88.5 FM Montpellier. On se retrouve pour une nouvelle, la dernière édition de l'émission Impact Sonore. Voilà, dernière fois à l'Écho pour cette émission. C'est le dernier mois de mon service civique, du coup, c'est la dernière. On reçoit du coup Persamo, Karmakoma, Wina, Zal et Ididix. Et on a vraiment une belle équipe pour ce soir, pour la dernière. Ça va durer jusqu'à plus tard que d'habitude, jusqu'à au moins une heure et demie, 2 heures du matin, le temps que tout le monde joue et de la discussion qu'on aura comme d'habitude après avoir joué. Voilà, donc là je vous laisse pour une jam avec Wina, Zal et Ididix, qui vont partir sur de l'ambiance, de la mentale, de la tribe. Des sons un peu plus expérimentaux que juste la tribe et la mentale de d'habitude. Voilà, je l'espère. Qui seront à la hauteur de nos attentes. Ouais, Lyon. Ouais, allez, je vous laisse ici avec leur son. À tout à l'heure, on se retrouve dans 1 heure et demie pour Persamo ou Karmakoma, on verra. À tout à l'heure.

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2: C'était Zal versus Wina versus Idyllic pour une grosse jam live à 3. Merci les gars pour le son, c'était trop trop chouette. C'est enregistré, donc ça sortira sur SoundCloud prochainement, sur le SoundCloud de l'écho des Garrigues. Merci à eux pour le son. Il y a Karma Coma qui va se brancher pour la suite, pour un live Ableton, pour une heure. On attend pour faire le changement de plateau, on vous balance à l'antenne une unreleased de Idyllic et Zal. Voilà, on exclut unreleased, la track a même pas de nom, c'est pour vous.

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2: C'était Karma Coma pour un live à une main. Parce que cette voix, c'est live à une main là, et une épaule dans l'écharpe. Merci elle d'avoir livé, c'était super chouette. Merci surtout pour son discours aussi. C'était vraiment genre trop bien, genre c'était courageux et enfin non, c'était trop bien, genre c'est de commencer le live comme ça sans transition, genre direct bam, on passe du son de l'unrelease des poteaux d'avant à un discours avec sur l'intro, c'était vraiment incroyable. Et merci encore à elle pour ça. On va enchaîner juste après avec Persamo pour un live mental core, acid core, machine et Ableton du coup. Donc hardware et software. Voilà, donc il y en a encore pour une heure de live avec Persamo. Et ensuite on enchaînera comme d'habitude avec une discussion autour des micros de la radio. Voilà, on aura une discussion à 6 du coup. Parce qu'il y a 5 artistes et moi-même ça fait 6. C'est la première fois qu'on va parler à autant. Voilà, je mets une petite track de changement de plateau qui s'appelle, c'est de Wina et Manolo, s'appelle Subcurrent de Manolo et Wina. Bonne écoute.

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1: C'était Subcurrent de Wina et Manolo et Swing This de Wina. Voilà. Donc Manolo qui a joué à la première édition de cette émission de Impact Sonore et Wina qui joue à la dernière émission de à la dernière édition de l'émission Impact Sonore. C'est beau. Voilà. Donc Subcurrent qui est sorti sur l'EP sur la VA Justice Sonore. Voilà. Vous pouvez retrouver Swing This et Subcurrent sur SoundCloud. On passe tout de suite à Persamo. Voilà. Live Hardware Ableton Acid Core Mental Core Mental, Tribe, tout ça. Voilà, que du kiff, que du régal. Voilà, une heure de Persamo et ensuite discussion autour de la radio, autour des micros de la radio, comme d'habitude. À dans une heure.

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C'était Persamo sur l'écho des Garrigues 88.5 FM Montpellier. Voilà, une heure, un peu plus d'une heure de live pour Persamo. On s'autorise une petite coupure, changement de plateau pour s'installer pour le taupe juste après. Voilà, on va lancer le son Malice de Idyllic et Zal. Voilà, les vrais auront la ref de la Malice. Et voilà, on s'écoute ça et ensuite talk pendant au moins une heure avec Arma Coma, Persamo, Zal, Idyllic et Wina. Bonne écoute et à tout de suite pour le talk.

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0: Bonsoir à toutes et à tous. Bienvenue sur Impact Sonore, cinquième et dernière édition, avec Persamo, Karmakoma, Idili, Xal et Wina. Comment vous allez tout le monde là? En la foi.
1: Ça va super.
0: Trop bien, ouais.
2: Ça va.
3: Très bien.
0: Nickel.
4: Grave, ça va.
0: Trop bien. Et Idili, ça va ou quoi?
3: Ça va super.
0: Nickel. Bon bah trop bien. Bon, on se retrouve pour ce talk après live du coup. Voilà, comme d'habitude, on est nombreux du coup cette fois-ci autour de la table, autour du micro. Ça fait grave plaisir en vrai de finir cette cinquième dernière édition avec autant de monde. Et voilà, on va parler de plein de choses, on va être nombreux à parler, donc on aura plein de points de vue différents, ça va être super intéressant. Et voilà, et pour commencer, ça fait quoi une première à la radio? Est-ce que c'est la première à la radio pour tout le monde là? Il me semble que oui.
3: Ouais.
0: Première radio pour tout le monde?
1: Non.
0: T'as déjà joué?
1: Oui, mais dans un autre cadre de musique, on va dire.
0: Vas-y, développe.
1: Alors, il y a quelques temps, je faisais partie d'un groupe où j'étais bassiste et chanteuse, et on avait participé à une émission il y a à peu près un an et demi.
0: Ok, donc voilà. T'as joué en formation groupe, genre?
1: C'est ça, depuis quelques années.
0: Et là, live musique électronique à Ableton, tout ça, c'est la première fois?
1: C'est la première fois, j'ai envie de m'y mettre.
0: Ok, parce que toi, tu viens de te mettre à Ableton, c'est ça?
1: C'est ça, il y a 2 mois.
0: Ok, incroyable. Et t'es déjà... Attends, ça fait 2 mois que tu t'es mis à Ableton?
1: Oui,
3: c'est n'importe quoi.
0: Ok, d'accord.
2: Trop chaud.
0: Trop chaud. Ok, bah, incroyable, big up, hein. Félicitations. Bah, on reviendra sur ce sujet un peu après, alors. On reviendra là-dessus. Et du coup, sinon, tout le monde la première fois, et un peu retour d'expérience, là, chaud un peu, si vous voulez, la triplette, là... De Lyon.
2: Ouais, bah trop cool, bonne expérience. C'est la première fois qu'on fait un live tous les trois ensemble. L'expérience radio, trop bien.
0: Ouais.
3: Et c'est vrai que c'est très déstabilisant par rapport à jouer devant des gens, quoi.
0: Ok.
3: Voilà.
2: Et c'est super chouette aussi de pouvoir proposer des trucs un peu moins dance floor. Genre là, on a pu faire un peu d'ambiance et tout. C'est grave cool.
0: C'est trop cool que tu soulignes ça en Reddit, en mode. Vu qu'il n'y a pas de dance floor devant ça, il y a genre, bah, on peut amener d'autres styles et on n'a pas une lecture de public à faire ou avoir la pression de c'est peak time en teuf, il faut faire danser les gens ou je joue après tel artiste en soirée. C'est ça qui est cool de pouvoir offrir aussi une liberté.
2: De fou.
0: Voilà, souvent je dis aux artistes qui viennent, si vous voulez tester des choses en live, c'est maintenant quoi. Voilà. Et toi, Zal, du coup, parce que Zal, c'est pas la première fois que tu vois le locaux de...
3: Ouais.
0: Enfin, le local de l'écho.
3: J'étais déjà venu plusieurs fois, mais c'est pas pareil d'être de l'autre côté de la ville, du coup. Mais c'est une très bonne expérience aussi, en vrai, avec les copains.
0: C'était super. Content. Mmh. Du coup, premier live à trois, tous les trois, et premier live, du coup, à la radio.
3: Mmh. Tout à fait.
0: Ok. Et du coup, Persamo Karmakoma, Du coup, Karmakoma, pas la première fois à la radio, mais c'est quoi un peu vous, votre retour sur la...
4: Moi, c'était la première expérience, et en vrai, franchement, grave cool, hein, bonne ambiance à l'intérieur, ça s'ambiançait bien, retour, ça va, on a bien fêté. Hein.
0: C'était super bonne ambiance, et ça fait plaisir de voir autant de monde à l'écho, et que ça se passe aussi bien, et que tout le monde puisse faire son et tout. Trop bien. Et bah, trop content, en tout cas, d'entendre tout ça. Et... On revient un peu sur les lives et sur la préparation des lives de ce soir. Genre, ça fait quoi de... Comme tu as dit, que tu as commencé à dire, Anto, la préparation d'un live à 3, vous avez pu développer un peu sur l'ambiance, tout ça. Vous y êtes pris dans quel sens pour faire du son ensemble pour le live de ce soir à la radio à 3?
2: En vrai, on a un peu fait tout. On a surtout utilisé beaucoup de matières qu'on avait déjà, genre nos lives qui sont plus séquencés avec Zal. Et Wina qui a son premier live là depuis peu. On a essayé de compo avec ça, on fait pas mal d'ambiance depuis 6 mois, 1 an là, et du coup bah c'était l'occasion de tester ça aussi. Et bah c'est des styles aussi qui, enfin que ça soit la tribe qu'on a fait plutôt minimaliste et prog et l'ambiance, t'as besoin de beaucoup moins d'éléments, du coup c'était aussi ça vers lequel on s'orientait, parce que c'était plus simple.
0: Ok, donc question un peu pratique et aussi question de pouvoir balancer de l'ambiance et des trucs qu'on balance pas souvent comme tu disais tout à l'heure. Et toi, Wina, t'as joué un peu avec ta digital du coup ce soir?
2: Ouais, carrément. Bah moi, du coup, première fois que j'avais avec Ableton, ça fait un petit moment que j'ai passé le cap.
0: Trop bien.
2: Mais sinon, ouais, j'utilise une digital. J'essaye du coup le plan, c'est un peu de mixer les deux, de pouvoir
5: genre partir un peu dans tous les sens avec les machines sans trop se poser de questions, avec quelque chose sur Ableton qui suit derrière.
0: Okay.
5: Et voilà.
0: Est-ce que tu fais un mashup un peu des deux, du coup, de l'hardware et...
5: C'est l'idée, mais vraiment le début, quoi, donc...
0: Après, tu comptes continuer à utiliser la Digitact, tu veux faire full Ableton?
5: Non, Ableton, j'aimerais bien l'utiliser, ouais, plus comme une base un peu stable et pour pouvoir m'amuser après derrière.
0: Ok, voilà. Garder un peu ce côté physique spontané,
5: ouais,
0: de machine. Ok, carrément, trop bien. Et toi, Zal, on a entendu plein d'éléments à toi de ton live actuel, il me semble. Et ça fait plaisir un peu de mettre de ton live un peu dans la jam.
3: Bah ouais, carrément, je l'ai pas depuis très longtemps non plus, depuis 3 ou 4 mois. Du coup, j'ai pas eu énormément d'occasion de le jouer non plus.
0: Okay.
3: Et du coup, ouais, c'était intéressant. Là, j'ai joué aussi des tracks que j'ai composés plus récemment, que j'ai pas encore joué en live aussi. Et ouais, c'était très cool.
0: Ok, trop bien. Ça permet de mettre un peu peut-être du relief, un peu de profondeur, à donner un certain recul à ce que tu peux jouer du coup dans ton live solo, de le jouer à 3 là, voir un peu comment ça s'insère dans les lives dans le live à 3 du coup, dans la jam.
3: De fou, ouais, de mélanger avec les autres, ouais, ça permet de prendre du recul quand on passe d'un kick à l'autre par exemple, de voir la différence qu'il y a entre les deux, mais aussi ça peut aussi bien suivre et bien correspondre, même si c'est différent des fois.
0: Ok, top. Et vous aviez un Moog là, il me semble, et une analogue. C'était quoi? C'était le Neutron que t'avais
2: Ouais, moi j'ai le Neutron. J'ai le Neutron pour faire des FX et un peu d'ambiance.
0: Ok. Et c'est un mini-log, je dis analogue, mais c'est un mini-log, c'est ça?
2: Ouais, et aussi mini-log.
0: Mini-log, ok.
2: Qui traîne.
0: Très cool. Trop bien.
2: Les copains.
0: Bah, c'était un super setup en tout cas, de voir la console, toutes les machines, les Live Ableton, c'était super cool à voir. Et super cool à entendre. Donc, merci à vous d'avoir préparé ça. Vous êtes déter à venir de Lyon en vrai.
2: C'était un plaisir.
0: C'est trop bien. Et vous, Karmakoma et Persamo, du coup, vous avez préparé un truc un peu plus spécial ou c'est votre live qu'on a déjà entendu dans les bois?
1: Moi, du coup, là, j'ai joué mon tout premier live il y a 2 semaines à peu près. Du coup, j'ai pu le rejouer ce soir. Et j'étais hyper contente... de pouvoir le faire ce soir parce que c'était une autre expérience par rapport au live que j'ai pu faire où on s'adaptait moins au public. Enfin là, on était vraiment en studio et on pouvait vraiment développer certaines parties. Enfin après, avec un bras, c'était compliqué, mais quand même plus les développer, laisser les ambiances. Enfin, c'est comme un tubercule qui s'éclot, quoi. Du coup, c'était bien de poser les choses.
5: Énorme.
0: Trop bien. Ouais, puis c'était vraiment génial. Et merci encore pour ton discours. Est-ce que tu veux nous en dire un peu plus sur son discours ou pas d'intro? Parce que c'était quand même fort en message et symboliquement c'était fort. Le message était fort et c'est trop cool d'avoir fait ça. Je crois que t'es la première personne à poser un discours en intro comme ça. Enfin, on voit pas ça souvent. Du coup, je sais pas si tu nous en parlais, dire d'où ça vient, de l'inspiration.
1: Alors, j'avais l'habitude d'écrire des petits trucs quand j'ai commencé le live. Enfin, là, c'est la première fois que je joue toute seule sur okay. Ableton. Mais j'avais l'habitude... Enfin, j'ai commencé, du coup, la musique électronique avec, du coup, Persamo. Et quand on jouait ensemble, quand on avait notre live à deux, du coup, j'étais sur machine. On avait pour habitude de mettre des fois des samples de ma voix, de petits discours que j'écris, parce que j'aime bien ça.
0: Est-ce que t'écris ?
1: Un petit peu, oui.
0: Okay.
1: Et du coup, pour moi, ça me semblait important de le mettre dans un live, hein, vu le contexte politique actuel.
0: Ah, de ouf.
1: Et de rappeler les valeurs et de pourquoi on fait les choses aussi. En tout cas, dans le contexte et dans la musique, c'est important de le rappeler. Cette valeur politique à la musique, c'est quelque chose qui me tient beaucoup à cœur. Donc voilà, pour moi, c'est pour ça que c'est important de le mettre.
0: Pour la techno et le son qui est inspiré de la Free Party, qui vient de la Free Party. C'est très important de le rappeler, surtout en ces temps. N'oublions pas d'où ça vient, d'où on vient et pourquoi on le fait. Donc merci encore d'avoir fait ça. Vraiment gros big up d'avoir joué à une main et d'avoir posé sa voix en live. Parce que c'était pas un enregistrement, c'est vraiment, tu l'as prononcé en live. C'est vraiment génial. Vraiment super. Merci à toi. Et toi, du coup, Versamo, ça a dit quoi la préparation du live pour la radio?
4: Moi, j'ai préparé mon live, du coup, juste avant le Technival, là ouais. Qui vient de se passer, ouais. Du coup. Et en gros, j'ai mis un mois à le préparer, mais j'ai pas eu beaucoup de temps, donc j'ai trouvé un nouveau travail sur Marseille.
0: Ok.
4: Du coup, bah, c'était un peu à la va-vite. En même temps, là, j'ai commencé à faire du Ableton depuis février. Ce que je faisais pas avant. Du coup, je passais dans un setup hybride. Du coup, je mélange le hardware et Ableton en même temps. Du coup, bah, là, tous les jours, j'apprends des nouvelles choses sur Ableton. Et du coup, je pense que bah, ça va aller de mieux en mieux. Voilà, quoi. Okay. Après, je suis satisfait quand même de mon live, mais je sais que je peux faire mieux. Plus le temps il va passer avec Ableton et tout, parce que bah, c'est tellement complet que...
0: De ouf.
4: Voilà, c'est magnifique. Franchement, c'est magnifique.
0: Ouais,
4: je te jure.
0: Il est beau, ce logiciel.
4: Ouais, il est pas mal. Hein.
0: On a des gros fans mordus d'Ableton dans la salle. Hein. Et c'est cool, en tout cas, ça fait qu'il y a quand même pas mal de personnes autour de la table qui débutent, entre guillemets, qui commencent Ableton, donc qui commencent à insérer Ableton dans leur live. Et c'est cool de faire un mélange hybride un peu machine et Ableton.
4: Ah ouais, grave, ouais. Carrément, parce que du coup, je garde toujours le principe de séquencer et faire tout avec mes machines, moi, pour le coup. Et vraiment, j'utilise Ableton surtout pour faire des synthés, des ambiances et des rythmiques un peu derrière, quoi. C'est comme si j'avais une Korg Electribe, je sais pas. Mais en version Ableton, quand même, bien meilleure, quoi.
0: Et tes kicks, c'est full machine, quand même?
4: Ouais, c'est full avec la rythme et la Charman, en gros.
0: Ouais, c'est vrai que c'est ton Charman. Ouais. Ça fait longtemps que tu as ton Charman, ou pas?
4: Je l'ai depuis décembre. Je l'ai depuis Noël, en gros.
0: Ah ouais, beau Noël, hein.
4: Je me suis fait un petit cadeau à moi-même. Oh là là.
0: Trop fort. Et t'en es content de ce Charman?
4: Ouais, franchement, à tous ceux qui veulent acheter un Charman, je vous comprends.
0: Trop fort. Vas-y, lobbying pour Charman, là, let's go.
4: C'est un peu comme une topinambourg bien fraîche, tu vois, quoi. Wow. C'est délicieux à boire, quoi.
0: Ah ouais, ok, incroyable. Trop bien. Et vous avez pas mal fait de sons ensemble, il me semble que... Enfin, en tout cas, moi, je suis tombé sur vous sur Instagram, et c'est comme ça que vous êtes rentré dans ma tête en mode... Je suis tombé sur des reels sur Insta de vous deux, Persamo Karmakoma, avec du live hybride. Et c'est comme ça que je vous ai mis dans ma liste en mode je veux inviter ces gens à la radio, parce que je vous ai vu faire du live hybride, il y avait une basse sur la vidéo, il y avait des instruments. J'étais en mode c'est trop bien, je veux trop ramener ça, j'aimerais trop ramener ça à l'écho des Garrigues et dans mon émission plus particulièrement. Du coup, bah ouais, c'est trop chouette que vous continuez ce truc d'hybride mélangé à Ableton Machine, c'est trop bien. Il y a... Totemi Kanigua qui est déjà venu y jouer ici, qui mélange Ableton et une 303, il a toujours sa 303 avec lui pour jouer et c'est trop bien. C'est trop bien de rajouter un peu d'analogique et un peu de machine dans les lives.
4: Ouais, bah big up à lui hein, parce qu'il est bien fort Totemi.
5: J'étais là, c'était très chouette.
0: Ouais. Ah oui, c'était la Zal. Ouais, c'était vraiment super chouette. Barto Totemi, ça sort bientôt sur SoundCloud, désolé, je prends du retard. Ça sort bientôt sur SoundCloud et celle-ci aussi sortira sur SoundCloud sur l'écho des Garrigues. Et vous avez fait pas mal de sons du coup tous les deux, il me semble. Est-ce que vous avez grandi un peu dans la musique ensemble tous les deux?
4: Alors moi pas du tout, à la base je faisais du piano quand j'étais jeune, après j'ai arrêté de faire du piano, donc j'ai gardé une bonne base et j'ai repris à faire de la techno tout début, il y a deux ans et demi sur FL Studio, mais vraiment très nul quoi, avec zéro base en électronique et tout ce qui va être techno et base de techno. Mais du coup au niveau des sonorités et tout c'était plus facile pour moi vu que du coup j'avais les bases au piano quoi, du coup ça m'a quand même permis d'évoluer assez rapidement. Mais c'est surtout au moment où j'ai commencé à avoir ma première machine, du coup la Korg Electribe, la sampler, la rouge, la 2. Là j'ai commencé à vraiment bien comprendre les rythmiques, tout ce qui va avec, le groove un peu, comment placer, faire les réglages de niveau, tout ça, bah, parce que c'était...
0: Bonne base dans la musique.
4: Ouais, c'était plus facile pour moi, ouais, sur les machines, quoi, que sur FL Studio, quoi, parce que sur FL...
0: Ouais.
4: Je comprenais pas grand chose quoi à l'époque.
0: Et est-ce que dans ta bio SoundCloud, c'est écrit que tu es un papa iranien, c'est ça? Et que tu as grandi dans la musique et ton papa était musicien. Et en vrai, super intéressant. Ouais, et qu'est-ce que ça t'a... En vrai, si t'as envie d'en parler, moi je trouve ça trop intéressant que t'aies un daron iranien qui est musicien.
4: Ah ouais, mon daron, ouais.
0: Qu'est-ce que ça t'a apporté dans ton son, genre?
4: Bah, mon daron, en vrai, ça m'a... Bah, en vrai, tout, bah, là, ça fait un petit moment que j'ai pas fait de mentalcore, mais il y a une époque, je faisais des lives mentalcore plutôt, où je faisais pas mal de mélodies orientales et tout.
0: Okay.
4: Et bah, là, par exemple, mon père m'a beaucoup inspiré toute la musique qui vient d'Iran, tout simplement, parce que moi je suis iranien.
0: Incroyable.
4: Et du coup, bah, ça me tenait à cœur de le faire ressentir aussi dans mes tracks et dans mon live.
0: Trop fort, mais c'est génial ça.
4: Ouais.
0: Trop bien.
4: Ouais, j'ai de la chance d'avoir un daron qui était musicien. Il a fait pas mal de concerts en France récemment aussi par rapport à ce qui se passe en Iran. Ouais.
0: Ah ouais, par rapport à ce qui se passe en Iran.
4: Waouh. Ouais.
0: Ok.
4: Il a joué pour des assos et tout, du coup, à des conférences et avec ses amis, ils ont fait de la musique live. Lui, il fait une percussion qui s'appelle le daf en iranien.
0: Ok.
4: C'est une percussion ronde avec des anneaux à l'intérieur qui font du bruit en même temps que tu tapes dessus sur la. C'est une peau de mouton en gros le.
0: Ok.
4: Ouais.
0: Et ok bah super c'est trop cool et big up à ton daron.
4: Big up à lui. Big up daddy.
0: Elle a trouvé. J'espère qu'il nous écoute hein.
4: Bah, j'espère hein, s'il est pas en train de dormir.
0: Incroyable. Ouais, il est tard déjà. Ouais, incroyable. Bon, trop bien, bah super chouette parcours et c'est
4: merci cool. À toi, merci.
0: Trop bien. Big up soutien aux opprimés en Iran et tout ça et
4: ouais.
0: Et force longue vie à la musique internationale.
4: Merci beaucoup.
0: Trop bien. Trop chouette. Et du coup, je reviens un peu. J'ai une question pour Wina, Persamo et Karmakoma qui viennent plus de l'hardware que les autres. Il me semble, Gaspard, que t'as fait surtout de la machine avant Ableton. T'as fait que ça, non?
5: Yes. Bah ouais, ça fait un peu plus de 3 ans carrément que j'ai découvert la techno.
0: Ok.
5: Et du coup, réflexe bête de commencer par la machine, mais parce que c'est ce dont mes potes me parlaient, ce qui m'intéressait le plus. Aussi, du coup, moi, j'ai fait de la musique avant, j'étais dans un groupe, ouais, on entend les petites canettes qui s'ouvrent. C'est Tribe.
0: C'est la Tribe dans le local, c'est de soirée Tribe. Ouais. Ok.
5: Du coup, moi, ouais, j'ai joué dans un groupe de punk rock. Avant la techno.
0: Ok.
5: Donc du coup, j'étais habitué à une manière toute différente de faire de la musique. Et j'ai attaqué sur les machines parce que c'est ce qui me paraissait le plus propre, proche de ce que je connaissais.
0: En mode le toucher physique, la spontanéité
5: par
0: dans les
5: peur
0: instruments.
5: De l'ordinateur,
0: ouais,
5: simplement.
0: C'est ce qui
5: ouais.
0: me semblait
5: c'est
0: aussi.
5: C'est un outil terrifiant.
0: Ouais, de ouf.
5: Voilà.
0: Surtout que toi, t'es pas trop PC de base, il me semble. Et
5: complètement.
0: Que,
5: ouais. ouais.
0: Plus les instruments.
5: Déconnecté.
0: Ah, t'as bien raison. Parce que tu joues un peu de basse, un peu de guitare aussi.
5: Ouais, bah ouais, du coup, je faisais de la guitare et je chantais dans un groupe.
0: Ah, t'as chanté aussi?
5: Ouais.
0: Quand est-ce que tu mets ta voix là sur tes sons?
5: Jamais. Mais c'est déjà arrivé en vrai.
0: Bah alors.
5: Il faut fouiller le SoundCloud.
6: On a entendu les maquettes, attention.
0: Ah, il y a des maquettes qui se préparent. Vas-y, c'est bon ça. Ok, trop bien. Et du coup, Persamo, Karmakoma, pareil, ou c'est plus le hardware à la base avant Ableton France. Comme on a dit, ça fait pas longtemps que vous faites du Ableton. Et c'est beaucoup un peu la trajectoire dans le hardware.
4: Moi, j'avoue, j'ai toujours kiffé les machines. Et même plus tard, je sais que j'aurai sûrement soit un Camtar rempli de machines. Sinon, j'aurai un studio dans tous les cas rempli de machines. Parce que bah, j'aime trop le grain analogique. Le fait que ça chauffe des ampoules, plus j'aurai des anciennes machines, plus moi ça va me régaler avec son teint et son timbre. Et...
0: Ouais. La chaleur
4: ouais,
0: un peu.
4: Ouais, la chaleur et tout. En vrai, même le côté des limites, c'est quoi? En vrai, j'aime bien le côté où t'es aussi limité selon la machine que tu utilises et de réussir à un peu sortir, tu sais, de la base de ce que tu peux vraiment faire avec une machine parce que toi t'arrives à sortir un peu de ce lot de tes limites, même si t'es forcément limité au bout d'un moment.
0: Ouais. Mais des fois, parfois, enfin, on peut dire que de la limite, enfin, de la contrainte vient la créativité.
4: Ah ouais, bah, clairement, ouais. Ah, de toute façon, ouais, ça, c'est un autre souci avec Ableton que j'ai actuellement, c'est que parfois, ouais. Je me perds beaucoup trop, du coup, en sound design. Par exemple, juste, au début, j'ai un truc qui est assez cool et tellement j'ai envie de partir expérimenter les trucs, bah, au final, j'ai un truc dégueulasse et, bah, parce que, bah, j'avais pas de limite, hein, tout simplement.
0: Ouais, carrément, je capte, je suis un peu là-dedans en ce moment. Je capte, c'est la perdition dans l'infinité et l'immensité des possibilités.
4: Ouais,
0: voilà. Bon, c'est chouette. Ok, bah, c'est cool, en tout cas, cette trajectoire, machine hardware et tout, en venant des instruments ou en venant de ce côté un peu plus viscéral des machines, un peu univers qui est à la fois fermé mais que tu peux essayer quand même d'étendre
4: ouais.
0: à ta manière, quoi.
4: C'est ça, exactement. Ouais.
0: C'est chouette. Est-ce que Alice, tu as quelque chose à dire par rapport aux machines et au parcours avec les machines?
1: Moi, j'ai un peu un parcours similaire. Enfin, du coup, pendant très longtemps, j'ai joué dans un groupe, j'étais bassiste, je fais de la guitare depuis que je suis toute petite et je chantais aussi.
0: Okay.
1: Et bon, ça s'est pas hyper bien fini, mais dès que ça s'est fini, Le premier truc que j'ai fait, c'est comme j'ai toujours fait de la musique depuis très longtemps, je me suis dit, je peux pas en rester là, je peux pas ne pas faire de musique. Du coup, le jour même, je suis allée, je me suis acheté une Digitact 2. Et du coup,
0: le jour même où le groupe c'est fini, genre.
1: C'est ça, où j'ai dû le partir du
0: même.
1: Groupe. Le jour même.
0: Waouh. Et l'émotion.
1: Voilà. Okay. Et du coup, je me suis dit bon, je vais faire ça. Et grâce à les enfants, j'ai pu. Enfin, c'est lui qui m'a appris tellement de choses sur ça. Et du coup, je le remercie mais tellement. Et
0: merci Azan.
1: Merci Azan. Vraiment. et du coup, bah j'ai pu me lancer là-dedans. Et au début, je voulais me lancer sur Ableton. Et après, je me suis dit, ah mais c'est horrible l'ordinateur, j'y arrive pas du tout parce que j'ai l'habitude de gratter des cordes. Ouais. Du coup, j'étais plutôt sur Digitact. Et après, quand on a eu ce projet du coup à deux avec Azan, c'était trop bien. Et après, quand j'ai voulu faire mon truc un peu plus solo, je me suis remise dans Ableton et je me suis dit, ah mais c'est génial en fait. Et du coup, j'ai complètement arrêté la machine.
0: Ah ouais, complet ?
1: Ouais. Là, c'est que là, je suis que sur Ableton. Okay. Mais l'idée serait à terme. Je me dis, j'ai pas fait autant d'années de basse et de guitare pour rien. Du coup, à terme, l'idée serait de réinclure en live de la basse dans mon live.
0: C'est grave mon projet aussi, j'avoue. Voilà. C'est grave mon projet aussi. Trop bien.
1: Bah, trop bien.
0: Génial. Bah, c'est trop bien, meuf. Hâte de voir ça. Hâte d'entendre ça. Ok, cool. Cool. Bah, on en reparlera. C'est super chouette, en tout cas, d'aller encore une fois du matériel un peu plus physique qui se joue avec les mains, avec le corps et avec la spontanéité et le truc très dans le moment présent de l'instrument, de l'hardware et tout. J'avoue que quand je suis passé de la basse aussi au mix sur contrôleur, je trouvais un peu ce truc physique, et quand je suis arrivé sur Ableton, j'étais perdu sur des touches de clavier et des clics avec une souris. J'avoue, c'est bizarre. Ok, bah, trop trop chouette en tout cas. Et je voulais dévier un peu sur un sujet par rapport on peut parler ce qu'on est un peu tous ici de la free party d'une certaine manière et du coup je voulais vous demander dans le fond et dans la forme un petit peu ce qui a apporté la free, ce que vous a apporté la free en tant qu'artiste et pour forger votre son, tout ça. Est-ce qu'il y en a qui serait chaud de parler un peu de ça, de la free party en tant qu'artiste et dans votre musique? Qui c'est qui veut se lancer là?
4: Bah, moi je peux dire un truc, c'est que la free party, en tout cas, il y a pas de jugement dans le sens où peu importe qui t'es, enfin, si, quand même une limite quoi, t'es qui t'es, mais en mode n'importe quel artiste.

0: Et puis voilà, bah ça va s'améliorer au fil du temps dans tous les cas, quoi. Faut juste attendre l'amélioration petit à petit, mais faut justement pas avoir peur. Et la free party, bah c'est un lieu magnifique pour faire ça, parce que bah il y a pas ce jugement-là où il y a dans plein de milieux en dehors de la free party, quoi. Il y a toujours ce petit jugement des gens qui sont plus anciens, plus hauts et tout, et qui va bah c'est te décourager au bout d'un moment à pas continuer, et même limite te dégoûter de ton kiff, quoi, de ta musique que t'as envie de produire.
1: Ce qui peut arriver dans certains univers musical, il y a un peu d'élitisme dans le jazz ou quoi. Enfin, je cite le jazz, mais sans jeter la pierre au jazz. Mais il y a certains écosystèmes, certains milieux de musique où ça peut arriver qu'il y ait un peu de pression au niveau du public, de la communauté de producteurs ou quoi. Mais c'est cool en tout cas pour la freestyle. Pour ça, c'est libérateur et c'est super chouette de donner la chance un peu à.
0: Et pourtant, malheureusement, on veut nous empêcher hein, de
1: Dis bien.
0: De vivre notre liberté, tout ça, parce que malheureusement, on se fait pas tenir les mains par l'État, quoi. Et, ouais. Et ça, ça leur pose un souci, et ils trouvent des excuses de partout pour nous la mettre, mais on ne s'arrêtera pas, les gars.
1: C'est là que la free, c'est une vraie culture et un mouvement, que c'est plus que de la musique. Et c'est juste un peu sur ça que je voulais vous interroger, sur cette question-réponse un peu de ce que nous renvoie la free party artistiquement et dans le son, dans l'intention quand on fait de la musique aussi. Si vous en voulez en parler, Wina, Ezal, Cizal, toi t'as quelque chose à dire sur ce truc un peu de ce que peut te renvoyer la free dans ton son. Comment est-ce que ça te mène quelque part quand tu composes ou quoi?
2: J'ai du mal à interpréter la question.
1: Ce que je veux dire, c'est, je voulais un peu parler faire une parenthèse sur le milieu free, ce qu'on vient de dire, un peu le mouvement, la culture free, ce qu'on peut vivre en teuf et le son, tout l'univers musical de la free party. Est-ce que ça vous oriente dans un sens, dans une direction? Ce que ça vous apporte dans votre son et dans l'intention quand vous faites de la musique, est-ce que ça apporte quelque chose ou c'est que tout ton inspi et ton dig, vient de ton dig par exemple, de ta culture musicale, de ta trajectoire dans la musique?
2: Forcément, vu que ça vient aussi beaucoup des ressentis et de ce que aussi tu t'entends et ce que t'apprécies, et vu que c'est aussi quelque chose qui est très inspirant, ouais, de fou, complètement.
1: Ouais. Est-ce que quelqu'un aurait quelque chose à dire là-dessus?
3: Je trouve qu'il y a le côté maintenant là de plus en plus du coup à ces grands coups de répression, on se retrouve à militer en partie pour la musique. Je trouve ça hyper inspirant en vrai et ça rebondit un peu avec il y a un espèce de côté violent quand même à la teuf parce que c'est hyper brut. Parce que en vrai, t'as des scènes qui sont époustouflantes dans le bon sens comme dans le mauvais.
1: Ouais.
3: Et moi, je sais pas, je sais qu'au tout début, en tout cas, ça m'a beaucoup inspiré une espèce de hargne. Mm. Du coup, je me suis beaucoup retrouvé dans la mentale. Ton live, Alice, j'ai trouvé pareil. Il y avait exactement ce truc-là de... On vient te tasser un moment après un grand pad et t'as cette espèce de hargne, là, ça te chope et... Bref, je sais pas, la teuf.
1: Parce que t'es un peu viscéral.
3: Ouais, grave.
1: C'est plus profond que juste... Je vais voir un artiste que j'aime bien et je passe un bon moment. Il y a un peu plus que ça quand même.
3: Ouais, de ouf.
1: Et de lier, de connecter la musique qui est quand même le média, le support sur lequel on se rassemble tous à la free party, mais qui prend genre ses fondations dans quelque chose de très physique, très matériel. De il se passe ça, il se passe la free party et la musique est vraiment couplée à ça. C'est pas un truc en plus ou c'est plus que pour ce quoi on vient, je sais pas si c'est très bien exprimé, mais je pense que vous m'avez capté. Mon Dieu. Bref. Mais est-ce que Alice, t'as quelque chose à dire peut-être sur ça?
4: Oui, je voulais ajouter un petit truc. Moi, je trouve ça génial comme milieu, enfin, où j'ai un milieu assez normé sur la musique, du légal quand je mixais ou quand j'avais mon groupe, où du coup, il fallait obéir à des règles. La free party, c'est un peu un laboratoire, un peu de musique, où on peut s'exprimer comme on veut, et on trouvera toujours son public, et les gens sont très très bienveillants. Mais le point que j'aimerais bien parler, c'est... Je pense que les choses sont aussi différentes quand on est une femme qui y joue. Même si la free party, c'est un milieu très libre... J'ai eu des expériences où c'était un peu plus compliqué, même si les gens sont très bienveillants, quand on est une femme, j'ai l'impression qu'il faut quand même plus prouver les choses, que quand on est un mec,

0: en tout cas, et à certains moments, ça peut être un peu dur, alors que c'est un milieu qui est quand même assez libre. Du coup, c'est ce truc-là qui, même dans la free party, enfin, me donne aussi cette hargne et envie d'en faire plus. Et j'invite vraiment, enfin, toutes les femmes, toutes les filles, enfin, toutes les personnes à se lancer dans la musique, parce qu'au final, juste, bah, si on s'accroche un petit peu et on n'écoute pas les deux fous de la gare qui sont là, bah, franchement, ça se passe hyper bien et tout le monde soutient, quoi. Mais voilà, des fois, il peut y avoir quand même quelques personnes qui se permettent de dire des choses parce qu'on est une femme et tout. Mais globalement, on est quand même giga soutenus. Du coup, faut continuer à s'accrocher et voilà, et y aller tout ensemble. Et ça va le faire. Il faut que ça se démocratise plus encore, je trouve, enfin, en tant qu'artiste dans le milieu féminin, quoi.
1: More women on stage.
0: Voilà, exactement.
1: Mais de ouf, il y a certaines personnes qui en parlent pas mal en ce moment, notamment Zaza, elle en parle souvent de ce qui est en rapport aux injonctions du patriarcat qui transpire dans la teuf malgré tout, même si la teuf c'est un milieu qui se veut hors du système ou un peu hors de la société. Des gens normaux, je sais pas comment dire ça, des civils, comme dirait un pote, la société civile, des moldus, non mais en vrai, sans être ici ou quoi, juste, c'est effectivement, il y a ce côté où le mouvement essaie et tente de sortir des dominations, mais qu'il y a quand même la reproduction de certaines dominations, notamment genrées, ou liées au patriarcat, ou même liées aux personnes minorités des minorités racisées ou sexisées, et ça se ressent dans certaines régies, ça se ressent dans la communauté de producteurs et de productrices, et j'ai eu plus des témoignages de personnes sexisées qui font du son et qui se retrouvent à galérer, à rentrer dans des labels, à rentrer sur des line-up, et c'est dommage, et même quand on regarde les line-up en teuf, ça manque de diversité, et il faut que ça arrive, il faut que ça vienne, il faut que de la place pour tout le monde, et tout le monde, ça, c'est comme on disait, tout le monde peut venir jouer sans jugement, mais c'est aussi tout le monde, genre, de manière effective qu'il y ait tout le monde sur le line-up, et j'espère que ça pousse dans ce sens-là, dans la scène légale, c'est aussi un débat dans la scène légale, mais en free, il y a un peu un effort de ça, et des gens comme Techno Ghetto Guinguette qui militent un peu pour ça, il y a les Sœurs Malsaines qui militent pour ça, notamment, et merci aux personnes sexisées, aux femmes, aux minorités de genre de militer, et on essaie de vous soutenir ou d'être alliés comme, à notre échelle comme on peut. Et justement, Alice, t'es la première femme à venir jouer à l'émission, dans mes émissions, et c'est trop cool. Et je voulais faire une émission inclusive et j'ai pas réussi à être aussi inclusive que ce que j'aurais aimé. Du coup, bah, merci d'être venue jouer. Merci. Et merci pour ton discours, tout
0: merci
1: ça.
0: Merci à toi.
1: Et merci pour tes paroles. Voilà, voilà. Et du coup, on enchaîne un peu sur les scènes. On a commencé à en parler un peu de la scène actuelle et de la scène légale. Vu qu'on a trois personnes de Lyon et deux personnes de Marseille, j'avais un peu envie de parler de Lyon et de Marseille, un peu comment ça se passe au niveau de la communauté et de la scène. Est-ce que vous souhaitez dire quelque chose sur la scène légale et la scène de Lyon, par exemple?
2: Pour Lyon, il y a une scène qui évolue, il y a du mouvement. Je sais pas quelle différence il y a à faire avec Marseille.
1: Vous le ressentez comment, vous, à Lyon? Genre, est-ce que ça bouge, c'est pas mal dynamique, il y a pas mal de connexions entre producteurs?
3: La mairie saoule, il limite les open air et c'est super chiant. On n'a plus le droit qu'à un seul dossier de candidature pour un open air dans l'année par asso.
1: Par asso? Oui. Un open air dans l'année par asso?
3: Oui, tu as bien entendu.
1: Waouh, wow, mais ça a changé, c'était pas comme ça.
3: Ouais, la techno, moyen.
1: Ouais, la techno bof, hein. Waouh.
3: Ou à 25 balles, dans des grosses salles.
1: Ouais.
2: Tout ça, mais oui, c'est ça. De partout, dans tous les styles. Les petites salles fermes, surtout à Lyon. Plus de moyens, etc. Plus de subventions.
3: Mais c'est
2: même,
3: super.
2: Même pour des assos indépendantes et tout, il y a énormément de trucs qui ont fermé. Même des petites salles de concert, notamment l'Embuscade, etc., qui faisait de la techno et d'autres genres aussi, du punk. J'ai fait mon premier concert là-bas. Donc c'est tout des trucs qui ont fermé, qui maintenait une scène qui se maintient difficilement maintenant, donc oui, c'est sûr que, mais dans partout, quoi.
1: Okay. Et l'évolution de la scène légale, il y a ces dernières années, vous avez vu, vous avez pu voir une évolution de la scène du légal au niveau des artistes sur les line-up, des assos qui orga ou quoi, ou c'est, ça reste figé, il n'y a pas de dynamique.
3: Toujours la même mentale, 170, et hop, les la tartine.
4: Rhinocéros, tout droit.
3: Exactement, ou une loutre un peu.
1: Une loutre, ouais.
3: Aquatique.
1: Les live tunnels, live tunnels aquatiques, hein.
4: Crustacés,
1: carrément. Et au niveau des connexions et au niveau même de Grenoble ou d'autres villes, ça arrive à faire des collabs un peu avec des artistes d'autres villes, ça tourne un peu, ça se déplace, ça bouge.
3: Ouais, ça se déplace. Ça se déplace, on se déplace
4: à la maison aussi.
3: En fait, c'est ça. Mmh. En vrai, ouais, on reçoit surtout copains. Beaucoup de gens à Lyon.
1: Okay.
3: Ouais, des copains de Grenoble, surtout Chambéry un peu.
1: Un peu Chambéry.
3: Ouais.
1: Big up.
3: Un peu Marseille aussi.
1: Un peu Marseille.
3: Et voilà. Hein.
4: Un peu Paris. Bordeaux.
3: Paris.
1: Ouais, donc vous n'y êtes pas en plus, c'est pas trop effervescent pour vous. Enfin, c'est parce que Lyon, j'ai un peu la sensation que c'est devenu. Un peu le hotspot avec avec Marseille. Avant, c'était sur Montpellier, la mentale qui venait de beaucoup de Montpellier. Il y a eu un petit glissement quand même de Montpellier vers Lyon et vers Marseille. Et je trouve ça, il y a un peu un glissement de ce qui bougeait.
3: Maintenant, de toute façon, c'est la triplette. Hein, on la connaît, le Akouchas Casadernas. Ils ont tout poussé vers le sud. Maintenant, nous, on n'a plus que droit à la guinguette. Oh, ça déplaisant, mais...
1: Ok. Et au niveau de Marseille, la scène, ça bouge comment, la scène actuelle, la scène légale aussi, de votre côté, côté Marseille?
5: Nous, franchement, bah, comme il disait, Akouz, Avernaz,
1: ça, c'est SHZ qui pousse sur les line-up, le monopole.
5: Non, mais en vrai, nous, on vient d'arriver à Marseille, donc je sais pas trop, mais à Paris, ouais, il y a eu récemment à l'enseigne, il n'y avait jamais des artistes acidcore ou mentalcore qui jouaient, là, il y a commencé à avoir Barox qui rejouait en légal, il y a eu d'autres artistes un peu qui venaient comme Neurotribe. Mais bon, à Paris, il n'y a pas énormément de gens issus de la free party qui viennent jouer en vrai de vrai. Sauf qu'il y a des petits collectifs en ce moment qui lancent des soirées, quoi. Mais ça débute, quoi. En vrai, je peux pas dire que c'est tout récent, vraiment, quoi.
1: Okay.
5: Mais ça fait du bien parce qu'on le voit enfin arriver. Mais bon, ça a mis du temps à arriver, quoi.
1: Ah, ça se ressent. Ouais. Bah, tant mieux, c'est cool. Et vous avez pensé, vous, faire une place sur la scène légale, tous les deux, ou ça vous intéresse pas trop, la scène légale?
5: Moi, je fais ma première date il y a pas longtemps.
1: Ok.
5: À Marseille, j'ai joué au chapiteau. Ça va, c'était cool, hein.
1: Bouquez-les.
5: Oh, ouais, hein. Allez-y, les gars. hésitez pas.
1: Ok, top. Et ça fait un peu du son, non, à Marseille? Tu fais du son avec Orphaz un petit peu, Alice?
0: Oui, du coup, on habite vraiment à 2 minutes l'une de l'autre, et du coup, ce qui est trop bien, c'est que j'ai pu rencontrer des super femmes qui habitent pas trop loin de chez moi. Du coup, Mounia, Zaza aussi, j'ai pu me rapprocher du coup de ces personnes-là, et c'est bien d'être avec des meufs qui font de la musique. En tout cas, ça fait du bien. Voilà.
1: Cool. Cool, chouette. Et les connexions, ça monte un peu à Lyon, à Paris, faire du son, ou vous restez à Marseille, vous, en ce moment?
5: Ah, moi, avec le boulot, je te cache pas, là, il n'y a pas le temps. Ouais. C'est dur en ce moment, mais bientôt, ça va arrêter, hein. Bientôt, ça va retourner faire du son un peu plus. Et ouais, en vrai, les connexions, c'est plus moi, j'accueille chez moi les potos en ce moment de Paris. Bah, big up à Flocon. Il est descendu il y a pas longtemps pour le carnaval de Marseille. On a fait du son ensemble et tout. On a débuté une track, mais on l'a pas du tout fini. Donc la prochaine fois qu'il descend, on va la finir.
1: Trop bien. Donc collab qui arrive avec Flocon, alors.
5: Ouais.
1: J'ai écouté Flocon. Il y a infâme, il avait mis des stories. On m'a dit, t'es un peu choqué de ce qu'il avait fait. Flocon,
5: c'est fort, les gars. Vraiment, si vous connaissez pas, allez écouter sur SoundCloud. Trop fort.
1: Flocon. Et j'irai streamer ça. Trop bien. Et on va avancer un petit peu. Je vais un peu vous faire la spéciale d'impact sonore. J'aimerais vous demander d'où ça venait l'origine de vos blazes. Est-ce que je sais, il y en a un dans la pièce, je l'attends au tournant. Et j'ai bien envie d'entendre d'où ça vient. Mais du coup, qui c'est qui veut commencer? Wina, ça vient d'où? Vas-y, Wina, ça vient d'où?
2: Non,
1: tu veux pas dire?
2: Non, putain, ça le fait rire, en
1: plus. Oui, ça fait rire.
2: Il est vicieux.
1: J'ai fait exprès.
2: Wina, c'est un nom tout mignon, tout fun.
1: Wina.
2: Non, c'est un truc marrant que j'ai trouvé. Winnebago, c'est un mot qui a énormément de signification, notamment ridicule, comme une race de poulets américains qui se transforme en, enfin, des chicken des nuggets. C'est aussi une, c'est aussi une marque de camping-car. C'est
6: une marque de camping-car. Mais t'as cherché tout ça sur Internet, genre ?
2: Non, mais en fait, c'est le nom d'un morceau que j'aimais bien à l'ancienne.
6: Ok.
2: Enfin bref, pourquoi on s'étend sur ce sujet, quoi ?
6: pour les barres de rire qui se procurent. Est-ce que c'est voilà. Drôle ? Ok, trop fort. Vas-y, Basel, tu dis rien, là.
5: Moi, ça vient d'un dessin animé un peu chez Père. Je sais pas, je galérais à trouver une idée. Et voilà, c'est tombé comme ça.
6: Ouais, ça te va bien, gros. Ça te va bien. Trop fort. Trop fort. 13 et 12. Je me rappelle pas. Je me rappelle pas.
3: Je me rappelle pas, la team. Je suis désolé, il y a aucune anecdote, je n'ai rien, je déteste ce blaze au plus haut
6: c'est
3: point.
6: Pour ça que je voulais te demander.
3: Je n'ai aucune idée de comment il est sorti.
6: Idyllique.
3: Idyllique,
6: il y a un festival.
3: J'étais fan de Nihilik, je crois, c'est pour ça qu'il y a des Y et des K partout. Ouais, si.
6: Bandidique, Nihilik, Idyllique.
3: Point.
6: Point. Point XD. Et non, c'est ok, incroyable. Bon, bah. Je sais maintenant que je ne saurai jamais, quoi. Je voulais savoir ce soir. Je ne saurais pas.
3: C'est pas possible.
6: Bon, ça entretient le mystère. C'est une petite déception, mais ça entretient le mystère, donc c'est cool. J'adore. Il y a Ludic Festival qui existe.
3: Oui, ils ont toujours pas booké ces bâtards.
6: Ah, ça serait incroyable de voir Ludic sur l'affiche du Ludic.
2: On attend.
6: On va l'aider, on va envoyer le rec.
3: Et Mano, il veut faire ça depuis je sais pas quand là. Il le fait pas. Faut qu'il tout le monde aille commenter leur putain de post et un jour ça se fera, j'espère.
6: Vas-y Manolo là. Je t'attends quand même.
3: Mano,
6: olé.
3: Olé.
6: Je crois que c'est l'Audacity, je crois, mais... Ah, c'est bon. Et ok. Et Persamo avec deux O, du coup.
5: Ouais.
6: Persamo 23. Persamo...
5: Ouais, parce que Amou, en fait, en iranien, ça veut dire tonton. Et du coup, Perse, tonton Perse.
6: Oh.
5: Persamo.
6: Persamo, wesh. Qui est le tonton de la tribe de ouais. L'Iran. Ok, incroyable. Bah, au moins, une petite backstory rigolote.
5: Ouais, ça va. On a connu plus grand.
6: Et Karmakoma et Alice, ça vient d'où ce blaze?
0: Ça vient de. J'avais entre 12 et 14 ans, je me crée un compte Instagram, je devais trouver un blaze où mes parents me reconnaissent pas, c'est encore le cas aujourd'hui. Et du coup, pour être tranquille, et je sais pas, je me lève un matin et j'avais Karmakoma en tête. Ça n'a rien à voir avec la chanson de Massive Attack et tout, mais rien à voir, tout le monde en mode.
6: Ah, il y a un son Massive Attack?
0: Il est super. Mais tout le monde me dit. Ah, mais c'est par rapport à ça, je suis en mode. Non, je me suis levé un matin, j'avais ça en tête, je fais mon compte Instagram.
6: Et c'est un son sur l'album Mezzanine ou c'est sur notre. Tu sais, enfin, je suis un peu pointu là, mais. Bon, ok. Bon, ok. C'est quoi, j'irai écouter le son Massive Attack. Il y a un peu des fans de Massive Attack, je crois. Gaspard, t'aimes bien toi, non? La trip-hop,
2: ouais,
6: tout ça.
2: J'apprécie, trip-hop à fond.
6: Et ouais, trop bien. Ok, donc Karmakoma, c'est pareil, petit background. Ok, c'est cool. Et bah, en vrai, on va doucement se diriger vers la fin. Si, en vrai, non, j'ai encore des questions, mais elle plus tournée sur le son. La triplette, là, des maliciens, c'est... je vais vous demander un peu l'exploration dans les styles et dans les genres de musique. Ça vous amenait où pour notre temps, pour Aljam, parce que vous écoutez des trucs vachement différents. Enfin, vous pouvez écouter des trucs un peu différents. Gaspard, t'aimes bien tout ce qui est trip-hop, jungle, reggae. Anto, t'aimes bien l'ambiance, tu vas vraiment loin dans la technique sur Ableton, tout ça. Et voilà, je vous avais envie de vous demander les styles, les genres de musique, comment vous avez, est-ce que vous avez pensé à mélanger, c'était quoi un peu votre réflexion pour mélanger les styles, ou est-ce que vous y avez même pas pensé pour mélanger vos influences pour la jam et pour votre son en général à trois.
3: Ouais, vu que c'était des bouts qu'on avait déjà composés,
6: oui, en soi,
3: la création était déjà faite, donc on avait déjà mélangé chacun, enfin chacun avait mis ses influences dans son live, et du coup on les a mélangés comme on pouvait, et il n'y a pas eu spécialement de réflexion, enfin si, t'as forcément les gammes, tout ça qui rentrent en compte, où tu sais qu'une track après l'autre ça va mieux passer, machin, mais pas plus que ça je crois.
6: Et tu passes du temps à diguer toi Anto, ou pas pour inspirer des sons, c'est vraiment tout sort de ta tête?
3: Oula. Ah oui, si, moi je digue un max. Grand maximum de choses bien débiles. Merci à GS pour un max de découvertes.
6: De ouf.
3: Allez voir ses titres likés, c'est infini.
6: Ouais, c'est vrai. C'est vrai que c'est une grosse bibliothèque GS pour ça. Et Gaspard, toi, c'est pas mal de choses différentes, mais plus aussi du côté, comme on disait, un peu reggae, jungle, drum and bass, tout ça, un peu prodigy.
2: Reggae man.
6: Yana man.
2: Pardon pour ça. ouais, bah moi, je, du coup... Lino.
6: J'adore.
2: Moi, c'est pas du tout... Enfin, c'est pas mon truc central, la techno, vraiment. Je suis un peu dans la recherche de ce que j'ai vraiment envie de faire sérieusement. Mais oui, je kiffe faire des lives de techno et j'aime bien aussi, je fais de la jungle en ce moment pas mal. Mm. Du coup, ouais, j'ai pas mal d'influences assez éloignées de la techno, mais au final pas tant parce que dans plein de trucs old school de la techno, on retrouve de la jungle évidemment, mais aussi du reggae, trip-hop et d'autres choses. Donc ouais, mais du coup je me retourne beaucoup sur les trucs à l'ancienne quoi.
6: T'as de la musique aussi qui...
2: Tribe.
6: toi t'es un énorme fan de la Tribe.
2: Notamment.
6: Ouais, notamment, beaucoup.
2: Entre autres.
6: Entre autres.
2: L'un dans l'autre.
6: Et parce que ouais, c'était un peu du coup plus... même dans la techno t'as une approche plus de par les instruments et de la musique jouée à les instruments, jouée en live... Encore une fois, avec
2: pour la tribe, non.
6: Non, mais
2: pas tant.
6: Dans les inspirations et tout.
2: Mais ouais. En fait, l'idée c'est de condenser, enfin d'arriver à faire les bons compromis pour avoir toutes les influences que t'as envie de mettre parce que elles te donnent envie de, enfin voilà quoi, des influences. Et après, bah c'est aussi un long chemin et c'est pas. Je le vois plus comme un truc en continu, quoi.
3: C'est l'important, le chemin.
2: Ouais, c'est le chemin qui fait la destination.
6: Ok, ouais, c'est ça, je crois que c'est ça l'adage. Hein. Je sais que t'aimes bien puiser un peu dans des vocaux, dans des samples. T'aimes bien diguer un peu là-dedans. Je sais qu'on a un peu des refs ensemble en commun de discours, de gars.
2: Ouais.
6: Je crois qu'on a déjà un peu parlé, c'est génial.
2: Bah, du coup, je sais pas d'où ça vient exactement, mais j'apprécie vraiment vraiment les samples de voix dans à peu près tous les styles de musique.
6: Okay.
2: Du coup, je digue pas mal ça. J'aime bien cette démarche d'aller chercher chez les autres. Enfin, en fait, je passe mon temps à me dire ça. J'aimerais trop le faire.
6: Ok.
2: Et après, pour les voix, c'est différent, mais c'est aussi essayer de faire des trucs un peu cohérents. Du coup utiliser la voix d'autres mais du coup pas pour dire trop n'importe quoi, donc j'essaie de trouver des samples qui sont cool à entendre mais aussi qui veulent pas dire n'importe quoi et voilà hein.
6: Cool.
2: Faire plaisir surtout
6: de ouf. Ça fait trop plaisir de mettre un sample dans un son
2: ouais, mais beaucoup de samples de voix ouais tout à fait
6: trop bien. Et Ezal dans l'exploration des styles un peu plus petit trance prog tout ça, je sais que t'en écoutes pas mal et que ça transpire pas mal dans tes compos. Est-ce que tu peux nous en parler de tout ça, se dit peut-être l'influence du Hadra, d'autres artistes ou quoi?
5: De base, je me suis vraiment pris un gros tunnel de la mentale, vraiment la mentale,
6: ouais.
5: Voilà, pendant très longtemps. Du coup, c'est vraiment ce qui m'a beaucoup inspiré pendant le début quand j'ai commencé à Ableton. Et là, récemment, ouais, je m'inspire plus de trucs un peu psy-trans, psy-prog, Zenon, etc. que j'aime beaucoup écouter, du coup que j'ai envie un peu de recréer ces sonorités-là de plus en plus. Ouais.
6: Trop bien, ok. Et prochaine Hadra, là, t'as des attentes un peu pour la claque, prochaine claque.
5: Il y a le Agop et son papa que j'ai très hâte de voir jouer.
6: Big up au ref Agop, gros mix de psy-trans,
5: exactement.
6: Ça, de bois, de
5: ça va être super.
6: Et question pour Edilic et Zal, du coup, vous faites beaucoup de collabs tous les deux. Vous avez fait beaucoup de sons ensemble, il me semble que vous avez fait un beau bout de chemin ensemble dans Ableton, dans le son en général.
5: J'ai tout simplement appris le son grâce à cette énergie humaine finalement.
6: Merci Anto. Merci de nous avoir ramené Azal sur la scène.
3: J'ai créé un truc mon gars.
6: J'ai créé un monstre.
3: Ouais, oh là là.
6: Trop bien. Et tous les deux, vous avez... C'est un peu question sur la technique. Vous aimez bien pousser un peu la technique, notamment, enfin tous les deux, mais notamment Anto, je sais que t'es un peu la ref dans les poteaux de la technique sur Ableton. C'est vrai que faut suivre, hein. Quand je te regarde faire du son, faut suivre. Et je sais pas, qu'est-ce que ça, c'est un peu côté passion, genre, de pousser un peu ce côté technique dans Ableton.
3: Ouais, il y a le côté passion, il y a, en vrai, en partie de pas tourner en rond aussi. Parce que, et bah, le plus gros facteur, je pense, c'est juste, j'ai arrêté de faire de la techno depuis un petit moment, en vrai. J'en fais beaucoup, beaucoup, beaucoup moins. Je pense qu'il y a une track sur 10 que je produis qui est de la techno. Et bah, le reste des styles, là, je m'attaque beaucoup à de la neuro dubstep, des conneries où t'as besoin que ça soit hyper millimétré, t'as des processing et des racks qui sont beaucoup, beaucoup, beaucoup trop longs, et je sais pas, je m'y retrouve grave. Il y a ce côté démonstration technique pour lequel je suis pas trop, du coup, là, je me penche de plus en plus vers le trip-hop, mais ouais, l'exploration de... Merde, tu peux tout faire avec tout, enfin, en rencontrant des gens aussi, tu vois d'autres manières de faire, d'arriver même à un même résultat. Je sais pas, c'est juste... Ouais, j'aime bien pousser ça, ça me fait marrer.
6: Oui, fair enough.
5: Et je trouve que aussi d'élargir un peu les médias, enfin, déjà vu qu'on est aussi formé à la technique, enfin, la technique du son, ça a aussi beaucoup de... Enfin, ça apporte aussi l'un dans l'autre beaucoup... beaucoup d'évolution. Enfin, quand t'évolues dans l'un, t'évolues forcément dans l'autre aussi. Et même le fait de faire par exemple du théâtre, du cinéma, ou de bosser avec des instruments, enfin de mixer des instruments pour un concert, etc., ça apporte aussi pour la compo, etc., beaucoup de choses.
6: Une compréhension de la musique, de la technique, de former son oreille.
5: Complètement, et de. Ouais,
6: c'est chouette d'avoir cette expérience là pour faire du son ensuite et de la compo.
5: C'est hyper complémentaire.
6: C'est chouette, trop bien. Et bah, je reviens une dernière fois sur vous deux, Alice et Yazdan, et après on partira sur une outro. Je sais que vous avez, enfin, il me semble que vous avez fait pas mal de musique ensemble. Tout à l'heure, Alice semblait dire du coup que tu l'avais initié à ça. Et est-ce que vous pouvez un peu partager votre expérience de cette tirée vers le haut dans la musique et dans la compo de la musique électronique? C'est sympa de partager cette histoire-là à deux, en vrai.
5: Ouais, ben grave, hein, franchement, au moment où elle a décidé d'acheter la Digitac, du coup, on a commencé à faire du son à deux, et vu que, ben, on aime beaucoup les mêmes musiques et tout, ça a archi directement bien matché. Niveau compo, ben, je l'ai beaucoup aidé, et franchement, elle s'est débrouillée très rapidement par elle-même, et elle nous a sorti, ben, des beaux bangers. En vrai, je l'ai pas tant aidé que ça, hein. Je l'aide de temps en temps en mode niveau mix et tout, mais tout ce qui va être compo et inspiration, franchement, c'est que elle, et ben, moi, elle m'épate, hein, toujours, hein.
6: C'est beau.
5: C'est trop.
0: Bah oui, enfin, j'ai appris, c'est ça, enfin, toutes les bases, enfin, c'est un peu, je trouve, enfin, par rapport à un instrument, après, c'est mon point de vue, mais, enfin, je sais pas, la musique électronique, les machines, la synthétisation, enfin, tout ça, c'est un peu ingrat, enfin, en vrai, apprendre tout seul comme ça au début, c'est un peu une catastrophe, du coup, enfin, je trouve ça trop bien, le partage de connaissances, en plus, dans nos milieux, enfin, je sais pas, on prend de l'autogestion, tout ça, et pour moi, ça se base sur le partage, du coup, c'est bien que tout le monde se soutienne et se montre plein de choses. Après, oui, on a, enfin, nos influences, on aime aussi un peu les mêmes choses, etc., mais une fois que voilà, on se partage des bases techniques qui sont assez fondamentales, après chacun fait ce qu'il aime et ça match, et du coup c'est trop cool, quoi. Enfin,
6: vous avez bien créé votre univers quand même, chacun de votre côté aussi, vos bulles d'univers musical,
0: c'est ça. Et j'ai eu tout l'espace d'apprendre et de pouvoir m'exprimer, enfin, quand on jouait à deux, en tout cas, enfin, je pouvais faire un peu ce que je voulais, et ça passait, et jamais, enfin, on m'a rabaissé, jamais, enfin, alors que je venais de commencer et tout, du coup, bah, ça m'a grave donné confiance, et c'est trop bien, enfin.
6: Trop bien.
0: Voilà.
6: La frappe. Bon, bah, génial, ça fait plaisir à entendre, en vrai. En vrai, gros truc positif, good vibe, c'est super. Trop bien à entendre. Et bah, on se dirige vers la fin de l'interview, on est à 5h01 d'enregistrement sur Audacity. C'est ridiculement long. Et est-ce que vous avez des side projects ou d'un mot pour l'avenir, pour vos projets d'avenir ou quoi?
3: Bon, en vrai, vas-y, c'est mon rêve de faire ça à la radio. Putain, j'ai un album qui arrive, la team.
5: Olé!
3: Attention! Normalement, dans, je sais pas, un ou deux mois, le temps de faire un court métrage pour la com de tout ça. En animation.
6: En animation?
3: Papier.
6: En mode stop motion?
3: Ou non, en mode animation, dessin.
6: Animation, dessin.
3: Stem par stem.
6: Ouais, ok.
3: Image par image, quoi.
6: Live séquencé.